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Un gros bonsoir à nos amis qui nous ont rejoints. Allez, c'est House Dance Floor qui continue. On a commencé à 21h08. On rejoint les amis à 22h13. Allez, c'est pour qu'on se régale entre amis. Pas besoin de partager. On est tous là.

Radiosystem 93.7 FM, www.radiosystem.fr, 22h19, c'est House Dance Floor avec Jemon. On reste sur les ondes, il y aura pour tous les goûts. Dernier soir de couvre-feu, on va en profiter.

dédicacé à Hervé Dorel. Les bons se font rares en ce moment.

bonsoir à Sandy Lala. Bonsoir à les quelques amis, on est en cercle restreint. Ça sert à rien de partager. Rien qu'entre amis.

sur House Dance Floor, c'est Diamond qui la présente sur Radio System. Eh non, ça me la menace, il est rentré chez lui. Il a fait déjà deux émissions au jeu, ce week-end, je crois, il me semble, hier et aujourd'hui. Ok, rentré, t'es fatigué.

www.radiosystem.fr 93.7 FM Serious Dance Floor. On est toujours sur les ondes, on va vous accompagner un petit moment avec quelques pauses de temps en temps. Bien sûr, je suis solo, il n'y a pas Hervé, il n'y a pas Christophe, il n'y a pas Jawad. Allez, Jawad qui devrait pas tarder normalement. Bientôt une soirée, programmation avec Hervé Dorel. L'invité prioritaire, le VIP de Radio System House Dance Floor, c'est Hervé Dorel. Il sera très bientôt dans les studios.

s'est fait une dédicace tout à l'heure. Oh bonsoir au restaurant Le Plaza, il y aura le Plaza Mix tout à l'heure. Sur Facebook, une petite demi-heure dédiée au Plaza. À Lunel, n'hésitez pas, restaurant, spécialité marocaine.

Gromonceau encore une fois au Plaza Restaurant Lunel. Merci à toi Jamel de nous suivre depuis très très très longtemps. Allez, n'hésitez pas à y aller. www.radiosystem.fr 93.7 FM. Si vous voulez une adresse avant d'écouter l'émission, le Plaza Restaurant Lunel.

Allez, en direct du Plaza Restaurant. En direct sur Radio System aussi, sur Facebook. Sur le www.radiosystem.fr dans le monde entier. Allez, on embrasse tout le monde. Dernier soir de couvre-feu.

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1: Allez les clients du Plaza Restaurant, bonsoir à tous. Vous n'êtes pas dans les studios mais vous êtes bien là où vous êtes. Vous inquiétez pas, vous allez être bien servi. Et musicalement je m'occupe du reste. Bonsoir Rashpitz.

Plaza Restaurant, à Nina, à Sandrine, à Rash Beats, Hervé Dorel, Flo Servini, Trijam, tout le monde est là. Easy go, no need to fight about it. 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C'est House Dance Floor.

sur le couvre-feu et rentrez chez eux, soyez prudents. On reste avec vous sur le 93.7 FM ou sur le www.radiosystem.fr.

Beats, si tu veux foutre le feu au studio de Radio Système, y'a pas de problème, mais il va falloir débarrasser table et chaise. Hein. Parce que là, si on commence à danser, y aura pas assez de place, je crois.

tous les auditeurs, auditrices du 93.7 FM. Restez sur les ondes. N'hésitez pas à pousser table et chaise. À part au Plaza, bien sûr. T'es obligé de fermer. Allez à la maison. On bouge, on bouge.

gros bonsoir au Plaza Restaurant à Lunel, encore une fois. Grosse bise de la part de toute l'équipe de Radio System. Surtout, ce soir, c'est moi qui la représente avec House & Floor. Mon émission. Et le prochain morceau, c'est pour Rash Beats. Je crois connaître ton style maintenant.

avec grand plaisir. Jamel, restaurant Le Plaza à Lunel, et on va en parler tous les samedis. Ne t'inquiète pas, compte sur nous.

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D'ailleurs, j'ai trouvé l'endroit où on allait manger bientôt. Toi et moi, peut-être. Quand tu viendras dans le coin, on ira au Plaza Restaurant à Lunel. Ils nous attendent.

15h25 sur le 93.7 FM, sur le www.radiosystème.fr aussi. Les amis, via Facebook, on a Lolo Noah qui nous a rejoint sur la seconde vidéo. Après la coupure qui est arrivée terriblement tard. Félicitations pour ce retard Facebook, c'est 25 minutes de vidéo. On a récupéré Lolo.

et pour tous ceux qui nous rejoignent. Là, ça change de style musical, mais on va en avoir encore pour tous les goûts. Samy, je sens que tu es à ta place là. Je l'entends, je le sens au fond de moi. Allez, ce soir, maintenant, après le Plaza Restaurant à Lunel, on va faire une pour le CHU de Carrémont à Nîmes, pour les hospitaliers. Avec quelques morceaux qui suivent, c'est pour vous. Bon courage. Essayez de faire accélérer les urgences un peu.

soir, on est rien qu'entre amis. J'ai demandé de pas partager. Ça permet de durer plus longtemps. Allez, le prochain est pour toi, Rachid. Il est pas l'ancienne, il est pas de moi. Mais si tu restes suffisamment longtemps, il n'y en aura rien de moi.

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C'est Jamon avec House Dance Floor. Tous les samedis soirs à partir de 21h.

Lolo, qui nous honore de sa présence. Ça tombe bien, ce morceau il te va ravir.

système 93.7 FM 23h44, on se fait plaisir un petit peu. Et à minuit, comme tout est permis, en tout cas ici, on va essayer d'accélérer le rythme. Pour mes amis via Facebook, ils sont en train de s'endormir. Les auditeurs, les auditrices du 93.7 FM comptent que sur moi parce que tout est fermé. Et ceux du www.radiosystem.fr qui peut-être ne comprennent pas ce que je dis. Mais on est là et la musique c'est universel et tout le monde la comprend.

0: 10.
1: J'avais promis à minuit. Et je suis en avance. Il faut bien t'entendre tout à l'heure, j'étais en retard.

merci Zoé. Bon courage pour ta nuit de travail au CHU Carrémont. Passe bonsoir à tout le monde, les patients, les soignants.

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Chaos Dance Floor avec Jemon. Il est minuit 8 sur les ondes du 93.7 FM.

système 93.7 FM. Il est temps, fin là, il devait arriver à 23h. Il est arrivé à minuit 15. On va pouvoir l'insulter sur les commentaires. Jaja, on t'attendait. Allez, 93.7 FM, House and Floor, Hegemon, Jawad, qui nous a rejoint.

Jamel Jawad. Et au moins j'ai plus de cheveux.

93.7 FM. Vous écoutez House Dance Floor sur Radio System avec Jaja. Allez, on est encore ensemble un petit moment. Il est en forme, je le sens, il commence à chauffer.

Rebonsoir à Nicolas Cadel. Rebonsoir encore à Nina qui nous a suivis. Nicolas Cadel qui nous a rejoint. Les auditeurs, auditrices du 93.7 FM, du www.radiosystem.fr. C'est House Dance Floor avec Jamon et Jaja.

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93.7 FM. Allez, c'est le Summer Mix. Bienvenue en été, déconfiné. On va essayer de vous régaler sur ça.

système. Gros bonsoir à tous ceux qui passent, tous ceux qui nous écoutent, tous ceux qui regardent, ceux qui nous ont rejoints. Fantomas, on t'attend toujours.

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Radio System, c'est le Summer Mix. Une grosse grosse pensée à Samix qui ce soir fait sa soirée dans les îles, il me semble.

Salim. Pour toi celle-là. Merci beau gosse. Vieux gosse mec. Ça y est, j'ai vieilli, barbe blanche. Un gros bonsoir à Wahid. Wahid qui est là aussi.

revenir, hein. Si Facebook nous coupe, on revient. Apparemment, j'aurai pas les droits. Ça. J'ai pas le droit de la diffuser. Vous avez le droit d'écouter.

Bienvenue à ceux qui nous ont rejoints pour ce Summer Mix. Thibaut, salut, Christophe Ray, Hakim Farid.

Allez, Radio Système 93.7 FM en direct live, Beauvert, Summer Mix. Allez, on s'est fait piéger par Facebook pour ceux qui nous avaient rejoint en vidéo. Ouais, ouais, Richard, Radio Système, on passe ce qu'on veut.

c'est la fièvre du samedi soir ici, salut. Ah ouais, ça commence à monter en température. On a mis la clim à 19 et j'ai 38 là.

entendre nos vies. Il n'y aura que du remix là ce soir, si tu en veux vraiment. Ah, tu m'as mis. Tu m'as envoyé un morceau piège là. Il est pas là.

Allez, Salim, régale-toi. Firouz nous a rejoint, ZS. La Wari est toujours là. C'est lui qui nous a bercé à la fin, qui est la pop. On a eu tout fait qu'à Chabar, mais qui a disparu comme d'habitude.

Un gros gros bonsoir à Hervé. Hervé Dorel. Tu es le bienvenu, tu le sais, hein. Si tu veux rappliquer, t'inquiète. Il y a de la place pour toi.

Bonsoir Hervé, il nous a rejoint. Via Facebook, bien sûr. Hein. Je sais pas si tu as le droit, ça. Ah, Facebook, ils m'ont coupé tous les droits. Hein. Rappelez que si tu veux.

Allez, un petit morceau à l'ancienne, un petit son. Un gros bonsoir, Abdella, Karine, Jawad. Ah, Jawad, tu es là. Il y a le clavier qui t'attend.

0: 5h en temps universel, 7h à Paris.
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0: Bonjour à toutes et à tous, bienvenue ce mardi 13 octobre 2026, l'actualité du monde jusqu'à 10h racontée par toute la rédaction. C'est RFI Matin, on est ravis de vous retrouver et aujourd'hui on va beaucoup parler de cette visite historique du roi d'Espagne Felipe VI à Ceuta. Analyse, reportage à suivre ce matin. Bonjour Martin Guez.
2: Bonjour Andréane Mélard, bonjour à toutes et à tous.
0: Cette visite royale aussi à la une de votre journal.
2: Et oui, du jamais vu depuis 2007, les drapeaux espagnols sont sortis aujourd'hui dans l'enclave où le roi Felipe VI et la reine Laetitia sont attendus tout à l'heure. Ceuta dépassée fin juillet par l'arrivée de plus de 70 000 migrants. Plus d'une centaine de personnes avaient péri en tentant de rallier la ville espagnole depuis le Maroc. Quelques-uns y sont restés et vivent dans des conditions extrêmement précaires. Joseph Kabila prend la tête d'un nouveau mouvement politico-militaire en RDC, le FRN. L'ancien président congolais désormais opposant apparaît main dans la main avec la FCM-23. L'OTAN prévient la Russie. Dans la guerre hybride face à Moscou, l'Alliance avertit que toute attaque contre un de ses membres sera totalement vaine. Et puis enfin, pendant que les lycéens manifesteront à nouveau aujourd'hui en France, l'Assemblée se penchera sur le budget 2027, un sujet politique hautement inflammable. Et puis enfin, la NASA, le film choc sur les massacres perpétrés par l'armée israélienne à Gaza. NASA qui est sorti sur grand écran et ne laisse pas les spectateurs insensibles, vous l'entendrez.

0: Près de 20 ans après son père, le roi d'Espagne attendu aujourd'hui à Ceuta.
1: En 2007, la visite de Juan Carlos dans l'enclave espagnole au Maroc avait été houleuse. La venue de son fils Felipe VI aujourd'hui est particulièrement attendue. Visite sous haute tension, un peu plus de 2 mois après la crise migratoire et l'arrivée de plus de 70 000 migrants venus du Maroc. Si la plupart de ces migrants sont repartis de Ceuta quelques heures après leur entrée, des milliers d'entre eux sont toujours sur place et vivent dans des conditions extrêmement précaires. Mathias Reynal a rencontré l'un d'entre eux. Reportage.
2: Face à la mer, il fait défiler les photos de sa famille sur son téléphone, un brin nostalgique.
3: C'est la vie, Sarah.
4: C'est la vie. La vérité, mes enfants me manquent beaucoup. On ne s'attendait pas à passer tout ce temps ici à Ceuta.
2: Nous l'appellerons Mahmoud. Ce trentenaire originaire du nord du Maroc a franchi la frontière illégalement en juillet dernier. Après 2 mois et demi bloqués dans l'enclave, il ne sait pas vraiment ce que cette visite du roi d'Espagne peut changer.
4: Pour nous les exilés, j'espère que cette visite va nous apporter une solution. On patiente et on ne sait pas ce qui nous attend. Pour le moment, la seule chose qu'ils font, c'est expulser les gens.
2: À Ceuta, les façades des immeubles sont couvertes de drapeaux espagnols. La visite de Felipe VI rassure. Elle est perçue comme une marque de soutien de l'État, alors que l'action du gouvernement, elle, est jugée insuffisante.
5: Lorsque les dirigeants mènent la situation au chaos, se disputent entre eux et gouvernent mal, c'est au roi de prendre une décision. Sinon, tout le pays risque de sombrer. Une telle situation est inadmissible dans un pays où nous avons à cœur de servir, d'être honnête et bienveillant avec tous les citoyens.
2: Voilà ce qu'explique un agent de la municipalité qui passe un dernier coup de Karcher sur la place où le roi prononcera tout à l'heure un discours très attendu. Mathias Reynal, Ceuta, RFI.
1: Un déplacement royal qui intervient à 7 semaines d'élections anticipées en Espagne. Ce sera le 29 novembre prochain. La question migratoire s'annonce comme un thème majeur de cette campagne et l'extrême droite en fait déjà d'ailleurs son cheval de bataille puisque le chef du parti Vox, Santiago Abascal, était présent à Ceuta hier. Par ailleurs, jour de fête nationale en Espagne, il était en compagnie de Jordan Bardella, le président du Rassemblement National en France.
0: Joseph Kabila officialise ses liens avec la FCM23. Le voilà désormais à la tête du FRN.
1: Le Front pour la Refondation de la Nation, nouveau mouvement politico-militaire. Une annonce surprise d'union entre l'ancien président congolais, aujourd'hui opposant, et sous le coup d'une condamnation à la peine de mort pour trahison. Et la FCM23, groupe militaire soutenu par le Rwanda et qui contrôle plusieurs territoires dans l'est du pays, notamment une grande partie des deux Kivu. Joseph Kabila, qui est apparu hier soir à Goma, aux côtés de plusieurs hauts responsables du M23, sans toutefois prendre la parole.
0: L'OTAN resserre ses rangs et théorise sa victoire.
1: Même si en théorie l'Alliance Atlantique n'est pas en guerre, le chef militaire de l'OTAN, Alexis Grinkevich, a averti hier que toute attaque contre l'un des membres de l'Alliance serait totalement vaine. Allusion à peine voilée à la guerre hybride qui l'oppose à la Russie, déclaration faite au Forum de la Défense de Varsovie. Une théorie de la victoire qui intervient après de nombreux incidents ces derniers mois, notamment la découverte d'un drone chargé d'explosifs dans l'aéroport allemand de Leipzig. Pour Jonathan Guiffard, chercheur associé à l'Institut français de géopolitique, ces annonces visent à envoyer un message clair à Moscou pour mettre fin aux campagnes d'ingérence russe qui visent les soutiens de l'Ukraine.
6: Depuis l'invasion de l'Ukraine en 2022, les différents alliés de l'OTAN travaillent sur des scénarios, et notamment sur des scénarios d'agression de la Russie. C'est-à-dire que il est à peu près évident que les difficultés que la Russie a en Ukraine fait que non, elle ne va pas déclencher une guerre conventionnelle complète contre l'OTAN. Bien entendu, elle n'en a pas les moyens militaires. En revanche, il y a quand même des scénarios sur lesquels les gens de l'OTAN travaillent, et notamment d'invasion russe, disons, limitée, qui viserait à tester l'Alliance, et notamment à montrer que l'Alliance n'est pas aussi solide qu'elle le dit. Et dans ces scénarios, il y a par exemple l'invasion limitée d'un des Pays-Baltes, peut-être l'Estonie, peut-être la Lituanie, ou d'autres scénarios peut-être vis-à-vis de la Pologne, etc. Et donc, le message, pour moi, il rentre totalement dans ce contexte-là, c'est qu'il dit, on a conscience que vous, Russie, vous êtes en difficulté politique et militaire, mais que vous avez mis en place une économie de guerre, et nous savons que vous avez des intentions de briser la volonté de l'Alliance, et donc dans ce cadre-là, on vient vous rappeler que n'essayez pas d'aller sur ce terrain-là, car sur le plan militaire, vous perdrez. C'est ça le message envoyé.
1: Et des propos recueillis par Franck Alexandre, un forum de défense auquel a participé en visioconférence le président ukrainien Volodymyr Zelensky. Il est de plus en plus évident que Moscou rejette la trêve énergétique de Donald Trump, a-t-il déclaré, alors que l'armée russe a poursuivi ses bombardements. Et ce malgré l'annonce d'un cessez-le-feu énergétique dimanche du président américain. Une annonce venue de la Maison-Blanche qui faisait suite à cet accord et cette levée des sanctions américaines sur les importations de diesel russe, accord visant à faire baisser les prix des carburants aux États-Unis, mais qui a suscité de vives critiques d'élus démocrates, mais aussi chez les républicains, soit dans le propre camp politique de Donald Trump. des Républicains divisés sur la question. Et Édouard Maille a rencontré quelques électeurs de Newnan dans l'état de Géorgie à 3 semaines des élections de mi-mandat.
3: Trey promène son chien devant les colonnes du tribunal local. Il explique avoir dû réduire ses dépenses à cause de l'augmentation du prix de l'essence. L'électeur de Donald Trump soutient cet accord, mais regrette d'aider la Russie.
7: Parfois, il faut faire un pacte avec le diable. Et malheureusement, c'est là où on en est aujourd'hui. Traiter avec Poutine, avec tout ce qui se passe en Ukraine, c'est une situation difficile. Mais on espère que ça va nous aider. En ce moment, le prix du diesel est exorbitant. Et quand le prix du diesel augmente, tous les autres prix suivent. Parce que toutes les marchandises sont transportées par camion.
3: Pour Beth, une républicaine qui soutient l'Ukraine, cet accord est à double tranchant car il financera la Russie mais pourrait aider les Américains.
8: Je ne suis pas forcément une fan de Donald Trump, mais j'ai aussi le sentiment qu'il essaye de faire de son mieux pour nous aider du mieux qu'il peut, parce qu'il dit toujours qu'il défend les intérêts des Américains. Alors je vais lui laisser le bénéfice du doute.
3: Misha Wan, électrice indépendante qui ne soutient pas Donald Trump, s'inquiète de l'argent que récoltera la Russie.
9: Nous sommes engagés dans le conflit aux côtés de l'Ukraine en lui fournissant des armes pour l'aider à combattre la Russie. Mais quand on regarde la situation dans son ensemble, cet accord est assez contradictoire.
3: Mais des experts doutent des effets positifs de cet accord pour le portefeuille des Américains, car les nouvelles importations de diesel seraient trop faibles par rapport à la demande. Édouard Maille, Younan en Géorgie, RFI.
0: Troisième jour consécutif de manifestations en Inde où les mouvements convergent contre la commission électorale et contre le gouvernement.
1: Le parti des cafards, la jeunesse indienne et l'opposition dénoncent de concert toujours la radiation des listes électorales de 130 millions d'électeurs, ce qui aurait favorisé le BJP, le parti au pouvoir du Premier ministre Narendra Modi. Malgré les restrictions internet, malgré le blocage des transports par les autorités, ils étaient encore ce lundi des dizaines de milliers de manifestants dans la capitale indienne. Reportage Abdoulaye Rahi.
10: Ce vieux slogan du Congrès qui dénonce le vol des votes est devenu un cri de ralliement pour les partis d'opposition qui ont paralysé New Delhi malgré le blocus. La peur recule, selon l'avocat et militant des droits humains, Prashant Bhushan.
11: Cette peur semble s'être évaporée. C'est pourquoi de plus en plus de gens sont prêts à sortir, malgré le fait qu'ils soient régulièrement détenus, poussés dans des bus, emmenés dans des endroits éloignés et abandonnés là-bas.
10: Pour l'étudiante Marina, venue porter sa voix, la contestation fédère des mais bien au-delà de la capitale.
12: Cela se passe dans tout le pays, du nord au sud et de l'est à l'ouest. Les étudiants sont dans la rue contre la corruption du système.
10: Après la démonstration de force à Delhi, le leader du Congrès, Rahul Gandhi, s'est exprimé sur les réseaux.
13: Il n'y a pas de manifestation parallèle. Il n'y a qu'une seule et unique contestation. Absolument tout le monde va se dresser contre ceux qui tuent notre constitution et notre démocratie. Nous ne reculerons pas.
10: Le bras de fer se déplace aujourd'hui sur le terrain judiciaire. L'opposition a saisi la justice pour faire suspendre l'exercice de radiation de 130 millions de noms par la commission électorale accusée de favoriser le BJP de Narendra Modi. Abdullah Erali, New Delhi, RFI.
0: Mouvement lycéen, acte 5, nouvelle journée de mobilisation de la jeunesse en France.
1: Qui estime n'avoir reçu que des miettes et ne pas avoir été écouté par le gouvernement. Des dizaines de milliers de personnes attendues dans les rues en France aujourd'hui, alors que mardi dernier, entre 260.
14: Retour sur Radio Système, c'était les informations délivrées par notre partenaire Radio France Internationale. On continue nos programmes.

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1: Bonjour à toutes et à tous, votre bulletin météo de ce mardi 13 octobre. Globalement, ça sera une journée plutôt ensoleillée qui vous attend avec, en ce début de matinée, du beau temps avec un ciel peu nuageux. Côté température, le thermomètre affiche 12 degrés, le vent est calme, il souffle en rafale à 15 km/h. L'après-midi, peu d'évolution, la situation reste stable, toujours du beau temps, avec un ciel peu nuageux. Côté température, le thermomètre va grimper, ce qui nous laisse envisager une belle après-midi très douce. Le thermomètre affiche 24 degrés avec un ressenti de 27 degrés sous l'influence du soleil. Le vent est stable, il continue de souffler en rafale à 15 km/h. Aujourd'hui, mardi 13 octobre, c'est la Saint-Géraud. C'est également la journée nationale de la sécurité routière.
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2: La direction de la culture et de l'événementiel de la ville de Vauvert vous propose le spectacle Les Hommes du Président le dimanche 18 octobre à partir de 15h du côté de la salle Georges Bizet à Vauvert. Une création drôle, unique et interactive qui mêle théâtre et improvisation. Récompensé par le prix du jury et le prix du public au Festival d'humour de Vienne. Un spectacle de Nelly Bechetoile, Bruno Ginou et Didier Landucci. Un verre de l'amitié sera offert à l'issue de la représentation pour prolonger ce moment convivial. Alors rendez-vous le dimanche 18 octobre à partir de 15h du côté de la salle Bizet à Vauvert avec le spectacle « Les hommes du président » proposé par la direction de la culture et de l'événementiel.

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2: Chaque année, au mois d'octobre, la région Occitanie organise les journées des ateliers d'artistes. Un rendez-vous gratuit qui permet au public de découvrir des lieux de création aux quatre coins du territoire. Pour cette 9e édition, 622 artistes répartis sur 217 communes participaient à l'événement. Parmi eux, Nonoko, graveur et sérigraphe montalbanais, nous a ouvert la porte de son atelier.
3: Oui, bonjour, Juliette Papi. Merci.
4: Entrez, je vous en prie, c'est juste là-bas, derrière. Voilà, vous êtes dans mon atelier.
5: Le cœur du métier, en fait, il est ici, dans l'atelier. C'est là qu'on travaille, c'est là qu'on recherche, qu'on expérimente, c'est là qu'on se plante, c'est là qu'on abandonne un projet, et puis qu'on reprend plus tard. Et puis, en fait, c'est là qu'on fait les choses. C'est à la fois un endroit de travail, mais c'est aussi un endroit intime. Voilà, on accroche des choses au mur qu'on aime bien, ou des souvenirs, ou des... Enfin, c'est là qu'on travaille, quoi.
2: Sur sa table de travail, l'œuvre en cours est en train d'être gravée en taille d'épargne. Cette technique consiste à gratter avec des gouges, petits outils en U ou en V, pour creuser et retirer la matière autour du dessin.
5: On a un personnage central qui ouvre les bras et derrière lui, il y a un amas d'objets du quotidien et qui sont jetés au rebut. Et en fait, ça fait un monticule de détritus, de choses dont on n'a pas forcément l'usage, quoi. Et puis, bon, derrière, il y a une espèce de masse nuageuse qui va en s'éclaircissant avec le soleil qui se lève. Voilà, donc c'est un peu un dessin un peu militant.
4: Ma petite boîte à outils, c'est les outils de sérigraphie. Cette presse, elle est très bien parce que, bon, vous voyez, on peut régler en fait la pression du rouleau avec ces grandes tiges.
2: Et puis, l'artiste Nonoko travaille actuellement sur un projet autour des femmes oubliées du blues prévu pour début 2027. Son univers est à retrouver sur ses comptes Instagram et Facebook nonoko.hd ou sur sa boutique en ligne Nanimo Boutique. Les journées des ateliers d'artistes ont eu lieu les 10 et 11 octobre dernier en Occitanie. Elles réunissent chaque année des milliers de personnes autour du partage et de la découverte des différents métiers et courants artistiques.
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retour sur Radio Système, c'était les informations délivrées par notre partenaire Radio France Internationale. On continue nos programmes.

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1: Bonjour à toutes et à tous, votre bulletin météo de ce mardi 13 octobre. Globalement, ça sera une journée plutôt ensoleillée qui vous attend avec, en ce début de matinée, du beau temps avec un ciel peu nuageux. Côté température, le thermomètre affiche 12 degrés, le vent est calme, il souffle en rafale à 15 km/h. L'après-midi, peu d'évolution, la situation reste stable, toujours du beau temps, avec un ciel peu nuageux. Côté température, le thermomètre va grimper, ce qui nous laisse envisager une belle après-midi très douce. Le thermomètre affiche 24 degrés avec un ressenti de 27 degrés sous l'influence du soleil. Le vent est stable, il continue de souffler en rafale à 15 km/h. Aujourd'hui, mardi 13 octobre, c'est la Saint-Géraud. C'est également la journée nationale de la sécurité routière.
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2: Le dimanche 18 octobre à 17h, le temple de Beauvoisin accueille le duo Marie-Armande pour un concert aux sonorités des îles. 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Une invitation au voyage entre mélodie, harmonie vocale et subtilité rythmique. Rendez-vous donc le dimanche 18 octobre à 17h du côté du temple de Beauvoisin dans le cadre des manifestations Gré des Seines avec le concert de Marie-Armande, Musique des îles au programme. L'entrée est libre et gratuite. Renseignements complémentaires auprès de la médiathèque de Beauvoisin au 04 66 01 79 76 par mail médiathèque@beauvoisin.fr.

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0: savoir sur les festivals, les concerts, découvertes musicales, Hugues.
1: À l'occasion de son 20e anniversaire, le Nîmes Métropole Jazz Festival vous propose une programmation 2026 riche et éclectique, mêlant artistes internationaux et talents émergents. Rendez-vous donc le 17 octobre pour la soirée Kenny Garrett Sound from the Ancestor, soirée Miles et Coltrane, le samedi 17 octobre à partir de 20h30. Ça va se passer à la salle des fêtes de Millau, avec donc Kenny Garrett en tête d'affiche avec son projet Sounds from the Ancestor. Vous retrouverez également Ola Tunji. Rendez-vous donc à la salle des fêtes de Millau le 17 octobre dans le cadre de cette 20e édition du Nîmes Métropole Jazz Festival proposé par l'Aglo de Nîmes et l'association Jazz 70. Retrouvez la programmation intégrale et la billetterie sur le www.nmjf.fr et retrouvez donc Kenny Garrett, Sound from the Ancestor, soirée Miles et Coltrane le samedi 17 octobre à partir de 20h30 à la salle des fêtes de Millau dans le Gard.

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0: 7h temps universel, Martin Guez de retour pour le journal. Son hélicoptère est attendu ce midi à Ceuta. Le roi d'Espagne mettra pour la première fois le pied dans l'enclave.
2: Oui, Felipe VI n'est encore jamais venu depuis son accession au trône il y a 12 ans. La dernière visite royale remontait à 2007, lorsque son père Juan Carlos s'était rendu à Ceuta et Melilla. Une visite à l'époque sous tension. Aujourd'hui aussi, et ce quelques semaines après la crise migratoire provoquée par l'arrivée massive de 70 000 migrants venus du Maroc. Nous serons en direct de Ceuta dès le début de ce journal. Nous serons aussi en Ukraine, où les habitants de Kiev ne savent plus trop comment accueillir les différentes annonces de Donald Trump, alors que la trêve énergétique déclarée par le président américain n'a pas d'effet sur le terrain. Gros plan ensuite sur l'état du Michigan, à 3 semaines des élections de mi-mandat aux États-Unis, un état qui pourrait envoyer pour la première fois un élu musulman au Sénat. Et puis enfin, nous terminerons sur les belles plages californiennes, loin des spots de surf et du sable fin toutefois, alors que la Californie fait face à 2 menaces climatiques simultanées, la tempête Rachel et l'onde de Kelvin. Explication en fin de journal.
0: C'est une première depuis son couronnement en 2014. Le roi d'Espagne arrive à Ceuta.
2: Felipe VI, attendu ce mardi avec la reine Laetitia. Son père Juan Carlos s'était rendu dans l'enclave en 2007. Une visite houleuse à l'époque, celle de son fils s'annonce elle aussi tendue quelques semaines après l'entrée de plus de 70 000 migrants venus du Maroc. Un choc migratoire qui avait causé la mort d'une centaine de personnes. Et on retrouve en direct de Ceuta notre envoyé spécial Mathias Reynal. Bonjour Mathias.
3: Bonjour Martin, bonjour à tous.
2: Mathias, le roi d'Espagne est donc là pour rassurer après la crise de juillet.
3: Oui, il incarne l'unité de l'État. Il vient réaffirmer la souveraineté de Madrid sur ce territoire disputé dont le Maroc, il faut le répéter, revendique toujours la souveraineté. D'ailleurs, la dernière visite d'un souverain espagnol remonte à 2007. Vous l'avez dit, Martin. À l'époque, le séjour de Juan Carlos avait provoqué une grave crise diplomatique avec Rabat. Un scénario que Madrid ne peut se permettre de répéter. Depuis, la coopération s'est fortement approfondie avec son voisin nord-africain. Gestion de la frontière et de la question migratoire. Échanges commerciaux, coopération sécuritaire. Le Maroc est un partenaire clé. C'est une visite à haut risque diplomatique qu'entreprend aujourd'hui Felipe VI, mais nécessaire, en tout cas du point de vue des habitants de Ceuta, dont beaucoup ont le sentiment aujourd'hui d'avoir été abandonnés par leur gouvernement.
2: Et Mathias, si la plupart des 70 000 personnes venues du Maroc fin juillet sont reparties, quelques heures plus tard, des milliers de migrants se trouvent eux toujours dans l'enclave.
3: Les centres d'accueil sont tous saturés ici à Ceuta. Certains continuent de vivre d'ailleurs dans la rue, livrés eux-mêmes, sans solution. Aujourd'hui, Felipe VI rencontrera les autorités locales, la société civile et rendra un hommage aux personnes décédées en tentant la traversée de la frontière en juillet. Plus de 80 dépouilles ont été inhumées côté espagnol, mais le bilan total pourrait être bien plus élevé selon les ONG. Le roi prononcera en fin de journée un discours. Ce sera le moment

0: moment le plus sensible de ce déplacement, scruté de près à n'en pas douter par les officiels et les médias marocains.
1: Merci beaucoup Mathias Reynal, en direct de Ceuta pour RFI. Un déplacement prévu à la mi-journée qui intervient à 7 semaines également d'élections anticipées en Espagne. Ce sera le 29 novembre prochain. La question migratoire qui s'annonce comme un thème majeur de la campagne. L'extrême droite en fait d'ailleurs déjà son cheval de bataille, puisque le chef du parti Vox, Santiago Abascal, était présent à Ceuta hier. C'était par ailleurs jour de fête nationale en Espagne. Il était en compagnie de Jordan Bardella, le président du Rassemblement National en France. Les deux dirigeants d'extrême droite ont accablé le gouvernement du Premier ministre socialiste Pedro Sanchez, dénonçant son fanatisme migratoire et un appel d'air donnant le coup d'envoi d'une ruée vers l'Europe.
2: La trêve énergétique n'aura pas lieu, regrette Volodymyr Zelensky.
1: Il est de plus en plus évident que Moscou rejette cette trêve énergétique de Donald Trump. Voilà les mots, un brin grinçant du président ukrainien, alors que l'armée russe a poursuivi ses bombardements. Et ce malgré l'annonce d'un cessez-le-feu énergétique dimanche du président américain, notamment des nouvelles frappes près de Kramatorsk, des frappes qui ont fait au moins 3 morts. Volodymyr Zelensky a assuré lors d'un forum sur la sécurité à Varsovie que l'Ukraine n'avait, elle, frappé aucun site énergétique russe depuis l'annonce de Donald Trump. Une annonce unilatérale du président américain qui faisait suite à un accord. Et cette levée des sanctions américaines sur les importations de diesel russe soit autant d'annonces susceptibles d'inquiéter la population en Ukraine, Emmanuel Chaz.
3: À Kiev, les annonces de Donald Trump ne suscitent pas l'enthousiasme, loin s'en faut, en témoigne Yulia, 24 ans, testeuse informatique.
4: On a déjà essayé, je crois, de jouer la carte de la trêve. Poutine n'y adhère pas, il n'y consent pas. Alors on peut l'annoncer, mais les attaques russes continuent. Et le jour même où Trump a annoncé cette trêve, il y a eu une attaque contre une infrastructure énergétique à Kharkiv.
3: Pour Mihailo, un fonctionnaire d'une 60aine d'années, l'annonce d'un cessez-le-feu sur les infrastructures énergétiques ne profite qu'à Washington.
5: Trump a une chance de marquer quelques points aux élections de mi-mandat aux États-Unis. En Ukraine, je ne pense pas qu'il y ait beaucoup d'espoir.
3: Natalia, 51 ans, comptable, espère une prise de conscience américaine.
6: J'espère que le Congrès américain finira par conclure que cette trêve est impossible, car les concessions faites à la Russie ne font qu'accroître le nombre de personnes qui seront tuées à Kiev.
3: Selon les autorités ukrainiennes, la semaine passée, la Russie a tué plus de 150 civils dans une campagne de frappe meurtrière à travers le pays. Parmi ces raids aériens, Moscou a attaqué plus de 200 fois les infrastructures énergétiques ukrainiennes. Emmanuel Chaz, Kiev, RFI.
2: Donald Trump qui, avec ses annonces, cherche aussi, Martin, à faire baisser les prix du carburant.
1: Et alors que les prix à la pompe aux États-Unis, comme par ailleurs, ont explosé et que la cote de popularité du président est au plus bas et que les élections de mi-mandat se profilent dans 3 semaines, l'occasion, comme chaque mardi sur RFI, de faire un gros plan sur un état clé avant le renouvellement du Congrès. Zoom ce matin sur le Michigan et sur un candidat démocrate atypique. Bonjour Justine Fontaine.
7: Bonjour Martin.
1: Alors ce candidat, il s'appelle Abdul El-Sayed. Il va tenter de devenir le tout premier sénateur musulman de l'histoire des États-Unis, alors que les électeurs voteront pour renouveler la Chambre des représentants et pour renouveler un tiers du Sénat américain. Abdul El-Sayed qui se trouve tout à gauche de l'échiquier politique.
7: Son principal sujet de campagne, c'est le pouvoir d'achat, principale préoccupation des Américains, et l'accès à la santé.
8: I believe in Medicare for all.
7: Il défend une couverture de base pour tous, universelle. Épaules carrées, ce fils d'exilé égyptien de 41 ans et spécialiste en santé publique, il a remporté sur le fil la primaire démocrate début août face à une candidate modérée soutenue par l'establishment démocrate. L'une des questions que pose sa candidature, c'est de savoir si quelqu'un issu de l'aile gauche du parti peut gagner dans un état pivot, un état qui n'est pas acquis aux démocrates.
1: Et Justine, le cas d'Abdul El-Sayed illustre aussi les divisions du parti démocrate sur un sujet devenu très clivant, la relation entre les États-Unis et Israël.
7: Oui, et à cause de ça, certains membres centristes du parti refusent de le soutenir. Abdul El-Sayed a dénoncé un génocide en cours à Gaza et le soutien des États-Unis à Israël. Face à lui, son adversaire républicain, Mike Rogers, l'accuse de propager l'antisémitisme.
1: Une élection qui sera donc aussi suivie de très près par les soutiens d'Israël aux États-Unis.
7: Et par exemple, le principal groupe de pression pro-israélien aux États-Unis, l'AIPAC, qui a dépensé plus de 30 millions de dollars pour tenter d'éviter la victoire d'Abdul El-Sayed lors de la primaire. Du jamais vu de la part de ce groupe pour un seul scrutin. Mais ce qui est nouveau aussi, c'est que son adversaire républicain, Mike Rogers, ne veut pas recevoir directement d'argent de ce groupe, ce qui montre à quel point le sujet est devenu clivant, y compris côté républicain. Yann Loustic est professeur émérite en sciences politiques à l'Université de Pennsylvanie.
9: Au sein du Parti républicain, une aile est extrêmement mécontente. Les néo-isolationnistes dénoncent ce qu'ils appellent les guerres sans fin. Ils se sont sentis trahis par la décision de Trump d'entrer en guerre contre l'Iran. Ils ont commencé à condamner très fermement le soutien états-unien à Israël. Cette aile reste minoritaire au sein du Parti républicain, mais c'est une minorité très importante.
7: D'après lui, le soutien des États-Unis à Israël n'a jamais pesé autant que cette année sur une élection américaine.
1: Merci beaucoup, Justine Fontaine, des midterms qui se tiendront le mardi 3 novembre prochain aux États-Unis et que vous suivrez sur place pour RFI.
2: RFI à 9h08 à Goma, où est réapparu Joseph Kabila.
1: Et il n'était pas tout seul, André Anne, l'ancien président, aujourd'hui opposant sous le coup d'une condamnation à la peine de mort pour trahison en RDC, s'est affiché aux côtés de Corneille Nangaa, de Bertrand Bissimwa et de Sultani Makenga, jusqu'ici des cadres de la MCM23 et qui entoure désormais Joseph Kabila au sein du FRN, le Front pour la Refondation de la Nation, soit un nouveau mouvement politico-militaire, un lancement depuis Goma, la capitale du Nord Kivu, région sous contrôle de la FCM23 depuis fin janvier 2025.
2: Comme chaque mardi, les détenus iraniens protestent contre la peine de mort.
1: Des prisonniers d'une soixantaine de prisons qui seront à nouveau en grève de la faim. Une campagne de protestation débutée il y a 2 ans et demi, alors que le pays était en 2025 encore en tête d'un bien triste classement. Le classement des pays où ont eu lieu le plus d'exécutions, avec plus de 2000 exécutions l'an passé. Et depuis le début de la guerre entre l'Iran et les États-Unis fin février, le régime accélère encore le rythme des mises à mort, à l'intérieur comme à l'extérieur du pays. La mobilisation contre la peine de mort, elle, ne faiblit pas. Oriane Verdier.
10: C'est l'une des images de cette mobilisation, les visages du jeune Alireza Sepahi et de son épouse Machad Kechani. Les deux manifestants, arrêtés en janvier dernier, se sont mariés en détention. Une cérémonie par téléphone, célébrée par leur avocat en présence de leurs pères respectifs et dont l'audio a fait le tour des réseaux sociaux. Le lendemain, Alireza Sepahi était exécuté. L'image des jeunes mariés est largement partagée depuis une semaine comme un message d'espoir d'un homme qui a choisi l'amour face à la cruauté du régime. Ce dimanche, alors que l'avocat du couple assistait à l'audience de la jeune veuve Machad Kechani.
11: Retour sur Radio Système, c'était les informations délivrées par notre partenaire Radio France Internationale. On continue nos programmes.

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1: Bonjour à toutes et à tous, votre bulletin météo de ce mardi 13 octobre. Globalement, ça sera une journée plutôt ensoleillée qui vous attend avec, en ce début de matinée, du beau temps avec un ciel peu nuageux. Côté température, le thermomètre affiche 12 degrés, le vent est calme, il souffle en rafale à 15 km/h. L'après-midi, peu d'évolution, la situation reste stable, toujours du beau temps, avec un ciel peu nuageux. Côté température, le thermomètre va grimper, ce qui nous laisse envisager une belle après-midi très douce. Le thermomètre affiche 24 degrés avec un ressenti de 27 degrés sous l'influence du soleil. Le vent est stable, il continue de souffler en rafale à 15 km/h. Aujourd'hui, mardi 13 octobre, c'est la Saint-Géraud. C'est également la journée nationale de la sécurité routière.
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Et aujourd'hui, nous irons du côté d'Aiguemorte et de Mogio avec deux offres d'emploi à pourvoir. Du côté d'Aiguemorte, tout d'abord, Marie Blacher Aiguemorte recrute un préparateur polyvalent homme ou femme. Après 2 semaines de formation, vous aurez en charge de fabriquer les produits traiteurs, le snacking en respectant les étapes définies par votre responsable, le contrôle de la qualité des produits et leur conformité, le respect des procédures d'hygiène interne, l'entretien du laboratoire et des zones de stockage. C'est un contrat de travail à durée indéterminée de 35 heures par semaine, travail le samedi. C'est un emploi non qualifié, les débutants sont acceptés.

0: Et pour poursuivre, nous irons du côté de Mugyo où l'on recherche un employé, une employée polyvalent en libre service. Vous aurez en charge l'accueil et la relation client, accueillir, renseigner et accompagner la clientèle. La gestion de l'épicerie, assurer l'accueil des clients, l'encaissement, le réassort et la bonne tenue de l'espace de vente. C'est un contrat de travail à durée déterminée de 3 mois à temps partiel, 20 heures par semaine, travail en journée, travail des week-ends et jours fériés. C'est un emploi non qualifié, les débutants sont acceptés.
1: Si vous souhaitez postuler ou pour toute information concernant l'emploi ou la formation, rendez-vous sur francetravail.fr ou directement sur le site de France Travail Vauvert, ZAC Côté Soleil, avenue du Mas Saint-Laurent. Téléphone 09 72 72 39 49.

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2: À l'occasion de la fête des associations de Vauvert à la Plaine des Sports René Girard, nous avons réalisé une série d'interviews. Découvrez maintenant l'une d'entre elles.
3: Avec nous, Pierre.
4: Bonjour.
3: Bonjour, Pierre. Pierre, alors, lui, Pierre, c'est un spécialiste de la danse country.
4: De la danse country, oui. Voilà. La danse country, ce sont des musiques qui viennent d'Amérique, hein, déjà. Hein, sur chaque musique, on fait une chorégraphie. Et ce sont des pas un peu spéciaux pour danser. Voilà. Hein, et je veux dire, sur toutes les musiques, on danse. Hein, sur des musiques maintenant anciennes, modernes, parce qu'il y a des musiques de maintenant, et maintenant nous avons une bête qui vient de nous arriver, c'est-à-dire l'IA.
3: Alors pourquoi l'IA
4: Voilà. Hein. Alors maintenant, pourtant on a toujours les orchestres, c'est-à-dire les orchestres renommés d'Amérique.
3: Hein? Non, mais alors vous êtes en train de dire que l'intelligence artificielle est en train de créer des musiques country qui sont pas d'originales
4: Pas du tout. Voilà.
3: Ah bon, mais ça, alors ça vous gêne.
4: Et en plus de ça, ce sont des musiques qui sont faites par l'IA, et l'IA avec des musiques qui sont très entraînantes et que les gens adorent. C'est ça le pire.
3: Oui, ah ben ouais, oui, voilà.
4: Alors les gens aiment ça et.
3: Alors ça c'est un autre débat hein, que de, bon, la musique, oui, oui. La musique, la peinture,
4: mais
3: l'art.
4: De toute façon, je ne veux pas rentrer dans ce débat.
3: L'art avec l'intelligence, ouais. on peut y rentrer oui, parce oui, que oui, moi mais... ça me fait pas peur. Mais l'art sur l'intelligence artificielle, effectivement, l'idée de l'intelligence artificielle, c'est de récupérer un peu partout et de créer à partir de ce qui existe. Ça veut dire que l'auteur, il n'y a pas d'auteur oui. Et l'auteur, bon, est inconnu.
4: Ce sont des musiques créées en studio, et voilà.
3: Donc alors, vous faites du country, Pierre,
4: sur Vauvert,
3: et vous venez surtout annoncer aussi que le samedi 10 octobre, vous faites un Festi Country. Voilà. Alors au lieu de le faire dans une salle municipale, habituellement c'était la salle Bizet, vous l'avez fait dans un cadre merveilleux au domaine du Vistre à Vauvert.
4: Oui, justement, il y a très longtemps que je voulais faire ce Festi Country à l'extérieur, hein, parce que ça, le Bizet, c'est bien, c'était génial, on l'a fait pendant 10 ans, mais là je voulais changer un peu pour l'occasion, hein, pour les 10 ans, de le faire à l'extérieur, et vu que les températures elles sont pas trop mauvaises ce jour-là, alors on est décidé
3: alors,
4: comme ça.
3: Les domaines viticoles font beaucoup maintenant, voilà. de soirées comme ça, je trouve que c'est génial,
4: oui.
3: Parce qu'on peut boire un coup, le vin est bon,
4: voilà, hein,
3: au domaine du Vistre, à consommer avec modération, bien oui, évidemment, mais le vin est bon, ils ont un rosé de toute une tuerie parce qu'ils ont investi, etc., dans le rosé. Ils arrivent à vendre, contrairement à certains agriculteurs qui sont vraiment dans le très dur. Oui. Je rappelle que la cave coopérative de Vauvert a fermé, mais chez les Dupré, ils ont anticipé peut-être cette nouvelle vague, oui. Et ils se sont mis au rosé, bon, et au blanc, et ils font très peu de rouge, et ils arrivent à faire du bon vin, et aussi donc des activités,
4: mais ils en font plusieurs, ils font les machins du tiroir aussi, qui vont faire tout de suite après le week-end, après nous. Hein, et je trouve que c'est très bien que les domaines vinicoles puissent nous recevoir et faire des activités pour se faire connaître.
3: Le samedi 10 octobre, donc, vous fêtez vos 10 ans.
4: On se fête les 10 ans.
3: Ouais, les 10 ans, donc le Friends Country Vauvert,
4: oui.
3: Le samedi 10 octobre, fête ses 10 ans, oui. Au domaine du Vistre, donc, avec une journée à 15 euros. Vous pouvez, il y aura le bal, 6 euros le workshop, c'est quoi
4: workshop, c'est une chorégraphe qui va venir du Nord, hein, qui est assez renommée, qui s'appelle Marianne Lorgagne, et qui va nous faire des danses qu'elle a créées spécialement pour l'occasion.
3: Danse collective, tout le monde s'y met, voilà, elle va donner les mains, voilà. Ouais, c'est un peu, voilà. On voit bien.
4: Voilà, tout le monde peut danser, même celui qui ne va pas danser, mais il peut essayer d'apprendre.
3: Un défilé à 10 heures pendant ce samedi 10 octobre, donc, au domaine du Vistre.
4: Ça, c'est une première.
3: Alors, un défilé de quoi?
4: Alors, il y aura un défilé avec des bikers. Ce sont des amis danseurs aussi, hein, pour la même occasion. Vous avez un défilé avec des véhicules militaires US. Hein. Ensuite, vous avez les véhicules anciennes de Camargue qui sont que vous connaissez, qui sont de Beauvais et qui vont se joindre à cette parade. Hein, on va se retrouver tous sur le marché couvert et on va faire une démonstration de danse au marché couvert avec la parade, et ensuite il y aura des pin-up qui viendront nous accompagner. Voilà.
3: Des pin-up?
4: Oui. Des pin-up.
3: C'est quoi des pin-up?
4: Les pin-up, ce sont des personnes qui accompagnent des militaires, hein, des véhicules des militaires, voilà.
3: Féminin.
4: C'est féminin, bien
3: c'est
4: sûr.
3: C'est un peu sexiste, là, hein. C'est un peu ringard, hein. Attention, hein. Parlez tranquillement.
4: Non, pas du tout.
3: Concert. Alors, je vois, il y a le workshop, 14h30, on va danser toute l'après-midi. Tout l'après-midi. Il y a bien sûr le repas sur place.
4: Oui, il y a les repas, c'est-à-dire qu'il y a les repas. Non, pas de food truck. On fait tout nous-mêmes. Hein. Il y aura sandwich, il y aura des frites, il y aura ce qu'il faut pour se...
3: Est-ce qu'il y aura de la bière?
4: Et il y aura de la bière.
3: Avec modération.
4: Voilà, avec modération, naturellement.
3: Et surtout le vin blanc. Le vin rosé de chez Dupré.
4: Oui, mais je pense qu'il y aura une dégustation des vins.
3: J'espère bien.
4: Mais bien sûr.
3: Voilà, très bien. Donc, c'est le samedi 10 octobre au domaine du Vistre à Beauvais.
4: Au domaine du Vistre.
3: Vous pouvez, pour 15 euros la journée, vous pouvez danser.
4: Voilà.
3: Voir un défilé. Et le concert de 20h30. Qui c'est le concert?
4: Le concert avec les Rustileg. Les Rustileg, c'est un orchestre qui fait que de la danse country. Et puis. Et voilà, c'est tout. Tout le monde pourra danser avec l'orchestre.
3: C'est des pointures. Hein.
4: C'est une grosse pointure.
3: C'est une grosse pointure.
4: On ne peut pas dire que ce sont des amateurs, ce sont des professionnels.
3: La country music, ça se rapproche de quoi? Est-ce que tu as un peu... Et si tu peux le mettre un peu en sourdine, on continue
4: à discuter.
3: Dans la country, c'est plutôt rock au départ.
4: Le rock, si jamais tu veux, non, mais c'est quand même une musique un peu spéciale, disons américaine, un peu américaine quand même.
3: Ouais, oui,
4: voilà.
3: Tiens, vas-y, envoie un peu là. The Ridge Mountain, Shenandoah River. Life is older, older than the trees. Voilà, bon.
4: Ça, c'est Country Road.
3: Country Road.
4: Voilà, ça, c'est le titre de la chorégraphie qui est faite avec cette musique.
3: Très bien, voilà, en tout cas, on peut rassister à tout ça. Est-ce qu'il y a autre chose à rajouter, Pierre, pour cette journée du samedi 10 octobre?
4: De toute façon, j'espère que les Vauverdois pourront venir au domaine. Ils peuvent venir. Il y aura l'exposition des voitures anciennes et les bikers.
3: Super journée, du 10 octobre. J'espère que le temps... Oui, je crois que comme ils
4: ont... Je l'espère aussi. Chaque année, on a...
3: On aura les pluies en décembre, je pense. Ouais. Mais là, pour le moment, je crois qu'on peut aller... On va vers un été indien, comme on dit. Merci, en tout cas. Quand même, avant de se quitter, ceux qui veulent danser le country pendant toute l'année...
4: Pendant toute l'année.
3: Est-ce que ça continue?
4: Mais bien sûr que ça continue. On va commencer la saison le 15 octobre. Le 15 septembre. À la salle Bizet. Alors, les personnes qui n'ont jamais fait de country peuvent venir faire un essai.
3: Débutants acceptés.
4: Oui. Ils peuvent venir faire un essai. Il y a deux cours gratuits. Et ensuite, si jamais ça leur plaît, ils peuvent continuer.
3: Mais voilà.
4: Voilà.
3: Et ça, c'est mardi prochain,
4: Mardi prochain,
3: voilà. Donc peut-être. À quel endroit?
4: À la salle Bizet.
3: À la salle Bizet de Beauvais.
4: 18h.
3: Si vous voulez faire de la country music, il y a de la bonne ambiance.
4: L'ambiance familiale.
3: Voilà. Après les entraînements, il y a de la bière?
4: Non, pas de bière.
3: Moi, je ne viendrai pas. Mais je viendrai quand même au domaine du Vistre.
4: Par contre, tu peux venir pour les 10 octobre, il y a de la bière.
3: Je rigole, attention, parce qu'avec l'alcool, il ne faut pas déconner non plus. Avec modération, bien évidemment. Merci en tout cas.
4: Pierre,
3: venez faire du country toute l'année. Dès mardi à la salle Bizet de Vauvert, et puis samedi 10 octobre, si vous voulez le découvrir, le Festi Country avec toute la journée à 15 euros, avec un bal, le repas, tout compris. C'est vraiment, on va se régaler ce 10 octobre pour le Festi Country. 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

0: 7h à Paris, 8h en temps universel. Merci d'être avec nous. RFI vous informe et vous donne la parole dans 10 minutes vos questions sur l'actualité et dans 40 minutes vos réactions à la flambée des prix du carburant. Comment faites-vous face à la hausse des prix? Mais d'abord, le journal international. Bonjour Nemo Ampis.
1: Bonjour Juan, bonjour à tous. Reportage à Varsovie dans un instant où face aux menaces d'attaques hybrides russes, des exercices sont mis en place par les autorités polonaises et vous l'entendrez, les habitants de la capitale y sont déjà habitués. Nous sommes à New Delhi ensuite où la mobilisation contre une décision controversée de la commission électorale crée une certaine convergence des luttes. L'opposition, la jeunesse et les cafards poursuivent leurs manifestations en France, également ensuite du mouvement de contestation pour les lycéens. Acte 5 aujourd'hui est toujours différentes revendications sur les emplois du temps, les conditions de travail ou encore la plateforme Parcoursup. Enfin, le retour de la Ligue des Champions, Galatasaray, Barcelone, Atlético Madrid, Manchester United ou encore Arsenal Lille à l'affiche. Toute attaque russe contre l'un des pays membres de l'OTAN sera totalement vaine, prévient le chef militaire de l'Alliance Atlantique Nord, le général Alexius Grinkevich, qui par ailleurs demande à ses membres d'indiquer à Moscou de façon claire et concise en cas d'attaque hybride sur leur territoire les lignes rouges. C'est d'ailleurs dans ce contexte que depuis hier en Pologne, les sirènes d'alerte anti-aérienne retentissent dans les rues de Varsovie et sa région. Pas de panique néanmoins, précisent les autorités. Il s'agit là d'exercices pour tester leur bon fonctionnement et aider les habitants à s'y familiariser, eux qui ont tous reçu un message dans le week-end. Adrien Sarlat est parti à leur rencontre à cette occasion. Reportage.
2: Une cigarette à la main, Piotr attend tranquillement son bus, sans même prêter attention aux hurlements des sirènes.
3: J'ai reçu un SMS indiquant qu'il y aurait des tests toute la semaine, entre 12h et 16h.
2: Lui habite la petite ville de Zamość, à 50 km de la frontière ukrainienne, où les alertes sont entrées dans le quotidien des habitants depuis plusieurs semaines déjà.
3: On reçoit souvent des SMS d'alerte sur nos téléphones. Quant aux sirènes, elles se déclenchent de plus en plus fréquemment ces derniers temps. La dernière fois, on en a eu une en journée et la semaine dernière, une un peu après minuit.
2: Des alertes liées aux frappes russes sur l'ouest de l'Ukraine, de plus en plus proche de la frontière polonaise. Habitante à Varsovie, Mira, 69 ans, n'a encore jamais entendu les sirènes dans un autre contexte que celui des exercices. Pourtant, elle dit s'être préparée à toutes les éventualités.
4: J'ai reçu le guide de sécurité gouvernementale. Je me suis aussi documentée. J'ai fait des réserves de médicaments essentiels et d'eau que je renouvelle régulièrement. Bien sûr, j'habite à Varsovie, donc c'est plus facile pour moi, car mon point de ralliement en cas d'urgence sera le métro. J'habite juste à côté.
2: Ces dernières semaines, les actes de sabotage se sont faits de plus en plus fréquents en Pologne. Selon les dires du Premier ministre Donald Tusk, la Russie prévoit de s'en prendre directement à un État européen dès cet automne. Adrien Sarlat, Varsovie. RFI.
1: Donald Tusk qui par ailleurs a annoncé lundi soir le placement en détention de deux ressortissants turcs en Allemagne. Ils sont soupçonnés d'avoir incendié une station Starlink en Mazovie dans le centre-est de la Pologne fin septembre. Acte de la guerre hybride selon le Premier ministre polonais. En bref également, ces deux navires touchés en mer Noire non loin des côtes bulgares. Roumen Adef, le Premier ministre, a dit vouloir convoquer l'ambassadrice de Russie après des attaques qualifiées d'inacceptables dont il a informé l'OTAN. J'ajoute que pour sa part, le président ukrainien Volodymyr Zelensky a jugé, je cite, de plus en plus évident que la Russie rejette la trêve énergétique évoquée par

0: Donald Trump ce dimanche. Des attaques hier de nouveau sur l'Arabie Saoudite, elles ont été revendiquées par les rebelles houthis du Yémen qui maintiennent la pression sur le royaume. Ces mêmes rebelles houthis qui promettent une riposte douloureuse en cas d'aide des États-Unis, aide demandée par Riyad. Plusieurs responsables du parti du peuple des Kafars arrêtés à New Delhi en marge des manifestations qui se poursuivent en Inde pour dénoncer la radiation de quelques 130 millions de personnes sur les listes électorales. Hier, ce sont les partis politiques d'opposition qui battaient le pavé et des dizaines de milliers de personnes ont répondu présents. RFI New Delhi, Abdullah Erali.
1: Ce vieux slogan du Congrès qui dénonce le vol des votes est devenu un cri de ralliement pour les partis d'opposition qui ont paralysé New Delhi malgré le blocus. La peur recule, selon l'avocat et militant des droits humains, Prashant Bhushan.
2: Cette peur semble s'être évaporée. C'est pourquoi de plus en plus de gens sont prêts à sortir, malgré le fait qu'ils soient régulièrement détenus, poussés dans des bus, emmenés dans des endroits éloignés et abandonnés là-bas.
1: Pour l'étudiante Marina, venue porter sa voix, la contestation fédère désormais. Mais bien au-delà de la capitale.
3: Cela se passe dans tout le pays, du nord au sud et de l'est à l'ouest. Les étudiants sont dans la rue contre la corruption du système.
1: Après la démonstration de force à Delhi, le leader du Congrès, Rahul Gandhi, s'est exprimé sur les réseaux.
4: Il n'y a pas de manifestation parallèle, il n'y a qu'une seule et unique contestation. Absolument tout le monde va se dresser contre ceux qui tuent notre constitution et notre démocratie. Nous ne reculerons pas.
1: Le bras de fer se déplace aujourd'hui sur le terrain judiciaire. L'opposition a saisi la justice pour faire suspendre l'exercice de radiation de 130 millions de noms par la commission électorale accusée de favoriser le BJP de Narendra Modi. Abdullah Erali, New Delhi, RFI.
0: C'est à la une de l'actualité africaine ce mardi. L'officialisation de la création du FRN dans l'est de la République démocratique du Congo. FRN, comprenait Front de la Refondation de la Nation, dont le leader est Joseph Kabila, l'ancien président. Ce nouveau mouvement politico-militaire réunit l'alliance Fleuve Congo et le mouvement du 23 mars qui contrôle déjà une partie des provinces du Sud et du Nord Kivu. Vous lisez davantage de détails à la une de notre site internet rfi.fr. Une rentrée scolaire perturbée au Sénégal. Elle a déjà été décalée de 5 jours du fait de pluies particulièrement fortes la semaine dernière qui ont inondé de nombreuses écoles. Les élèves devaient retrouver les bancs de leurs établissements hier, mais de nombreuses écoles n'étaient pas encore tout à fait prêtes, comme dans le quartier de Parcelle-Assény, à une quinzaine de kilomètres de Dakar. C'est un reportage signé Léa Lisa Vesteroff.
5: Rattaché à un camion citerne, un long tuyau bleu pompe péniblement l'immense mare verdâtre qui s'est accumulée au milieu de la cour. Mélange d'eau de pluie et de remontée des fosses septiques avoisinantes. Fataliste, le directeur de l'école élémentaire de 500 élèves attend que la situation s'améliore.
6: Mon bureau est inondé, je ne peux pas accéder à mon bureau. Il y a de l'eau partout.
5: Un peu plus loin, à l'école élémentaire Unité 15 de Parcelle-Assény, des bénévoles s'affairent. Les tables des 300 écoliers scolarisés ici sèchent pêle-mêle devant la flaque d'eau verdâtre qui envahit la cour. Moustapha Gueye, directeur, l'assure.
7: Cette année, vraiment, c'est une rentrée particulière. Il y a de l'eau partout. Ça, c'est le bureau. Au fond, il y a le magasin, quoi. Là où on garde les livres, les manuels.
5: Des manuels aux pages gondolées sèchent tant bien que mal. Au sol, une épaisse couche d'eau boueuse reste à nettoyer. Moussène Doye, envoyé par la mairie de Parcelle-Assény, est catégorique. Il n'a jamais vu ça.
8: Ce phénomène-là, personne n'attendait qu'au mois d'octobre, et qu'il y ait ces fortes précipitations. Raison pour laquelle cela a bouleversé complètement, vraiment non attendu.
5: Au compte-gouttes, des parents viennent s'enquérir du démarrage de l'école. Une quarantaine est passée depuis le matin. Cher, professeur de CM2, lance un message à l'État.
9: Juste d'encore revoir, de soutenir encore les écoles, prendre des engagements vis-à-vis des écoles.
5: Lundi, le ministère de l'Éducation nationale a estimé à 7% le pourcentage d'établissements scolaires toujours affectés par les inondations et une rentrée retardée. Léa Lisa Vesteroff, Dakar. RFI.
0: Et puis eux poursuivent leur mobilisation. Les lycéens français en sont à l'acte 5 avec des manifestations prévues un peu partout dans le pays. La militante écologiste suédoise Greta Thunberg a notamment été aperçue devant un lycée de Saint-Denis ce matin. Colère toujours présente malgré quelques petits gestes des autorités, dont la mise en place d'une plateforme sur laquelle ils peuvent faire connaître leurs principales revendications. Et première surprise, c'est la question des emplois du temps qui arrive en tête, loin devant Parcoursup, autre plateforme censée décider idées de leur avenir. Loin devant également l'interdiction des téléphones portables. Je vous propose d'écouter l'avis d'Amandine Bellon, une professeure d'histoire-géographie qui estime que le casse-tête des emplois du temps découle de la suppression des filières historiques par la réforme du bac menée par Jean-Michel Blanquer.
10: Avec la réforme Blanquer, il y a eu l'instauration des spécialités. Donc les élèves peuvent choisir donc 3 spécialités ou 2 en fonction de la première et de la terminale. Et ça signifie que il y a un grand nombre de combinaisons possibles, c'est-à-dire qu'au sein d'une même classe, il peut y avoir une vingtaine de combinaisons de spécialités. Et donc, ça crée une complication pour faire les emplois du temps, avec des classes qui sont éclatées, parfois une trentaine de collègues qui interviennent sur la même classe, avec donc aussi l'impossibilité de faire cours en même temps aux mêmes élèves. Moi, par exemple, c'est vrai que je peux avoir un emploi du temps très éclaté, avec un certain nombre de trous, à cause justement de cette réforme Blanquer qui a éclaté les groupes classes.
0: Amandine Bellon, professeure dans un lycée de Clichy. Elle était jointe par Laurence Théo du service France de RFI. C'est à vous, Juan Gomez.
11: Merci, Nemo en Peace. 10h10 à Paris. Reste avec nous. On est de retour dans 30 secondes.
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14: Retour sur Radio Système, c'était les informations délivrées par notre partenaire Radio France Internationale. On continue nos programmes.

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2: À l'occasion de la fête des associations de Vauvert à la Plaine des Sports René Girard, nous avons réalisé une série d'interviews. Découvrez maintenant l'une d'entre elles.
3: Oui, bonjour. Donc moi, je suis Marc Régeur, le président du club de tennis de table de Vauvert. Et du coup, cette année, on a une excellente nouvelle pour la première fois de l'histoire du club. On a un entraîneur à domicile et on va pouvoir accueillir les jeunes à partir de 5 ans avec des entraînements encadrés. Donc, c'est une magnifique nouvelle.
4: D'accord, très bien. Alors, cette association du tennis de table a combien d'années d'existence ?
3: Depuis 1971.
4: Oui.
3: Depuis 1971, c'est la première fois de notre histoire, puisqu'on a toujours été un club loisir. On a un entraîneur qui va pouvoir encadrer les jeunes. Donc, un beau projet pour cette année.
4: Alors, où c'est que vous faites vos activités de tennis ?
3: Et ben, on a la chance d'avoir une salle dédiée au tennis de table, ce qui est assez rare dans la région. Et donc, notre salle se situe entre l'école Jean Massé et l'école Libération à Vauvert.
4: Vous avez combien d'adhérents et de quel âge sont-ils constitués ?
3: On est à peu près une trentaine. Et là, maintenant, on vise un peu plus les jeunes. Donc, on va avoir beaucoup plus de jeunes cette année grâce à l'entraîneur. Voilà, à partir de 5 ans, et c'est toute la semaine, du lundi au vendredi, on a plein de créneaux.
4: Plus communément, le tennis de table, ça s'appelle aussi le ping-pong.
3: C'est ça, exactement. Voilà. Tennis de table, ping-pong. Et on a la chance d'avoir les frères Lebrun qui font briller ce sport depuis maintenant 2 ans. Donc, pas mal de demandes et pas mal d'intérêt pour ce sport.
4: Parce que vous participez à des compétitions aussi.
3: Oui. On est en compétition départementale. On a 3 équipes. Et ça se passe bien.
4: Pour vous retrouver, vous avez des horaires, des créneaux pour accueillir les participants et à l'entraînement.
3: C'est ça. Alors pour les baby ping 5-8 ans, c'est le mardi 18h-19h. Pour les jeunes qui débuteraient, c'est le mercredi 17h45-19h. Pour les jeunes compétiteurs, donc c'est des jeunes qui ont à partir de 11-12 ans mais qui ont déjà un petit niveau, c'est le mercredi 19h-20h30 pour les entraînements. Et pour les adultes aussi, parce qu'on a pas mal d'adultes compétiteurs, c'est 19h-20h30 le mardi.
4: Et un contact, une adresse mail peut-être ?
3: Alors oui, je vous donne le contact de l'entraîneur si vous avez des questions. Donc c'est John et son numéro c'est le 06 23 42 73 16.
4: Et votre association, votre activité se déroule à Vauvert, dans une salle spécialement dédiée à cela.
3: C'est ça, totalement. Et en plus on a la chance qu'elle soit climatisée, donc voilà, venez nombreux.
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1: Chaque année, au mois d'octobre, la région Occitanie organise les journées des ateliers d'artistes. Un rendez-vous gratuit qui permet au public de découvrir des lieux de création aux quatre coins du territoire. Pour cette 9e édition, 622 artistes répartis sur 217 communes participaient à l'événement. Parmi eux, Nonoko, graveur et sérigraphe montalbanais, nous a ouvert la porte de son atelier.
2: Oui, bonjour Juliette Papi. Merci.
3: Entrez, je vous en prie, c'est juste là-bas derrière. Voilà, vous êtes dans mon atelier.
4: Le cœur du métier, en fait, il est ici, dans l'atelier. C'est là qu'on travaille, c'est là qu'on recherche, qu'on expérimente, c'est là qu'on se plante, c'est là qu'on abandonne un projet, et puis qu'on reprend plus tard. Et puis, en fait, c'est là qu'on fait les choses. C'est à la fois un endroit de travail, mais c'est aussi un endroit intime. Voilà, on accroche des choses au mur qu'on aime bien, ou des souvenirs, ou des... Enfin, c'est là qu'on travaille, quoi.
1: Sur sa table de travail, l'œuvre en cours est en train d'être gravée en taille d'épargne. Cette technique consiste à gratter avec des gouges, petits outils en U ou en V, pour creuser et retirer la matière autour du dessin.
4: On a un personnage central qui ouvre les bras et derrière lui, il y a un amas d'objets du quotidien et qui sont jetés au rebut. Et en fait, ça fait un monticule de détritus, de choses dont on n'a pas forcément l'usage, quoi. Et puis, bon, derrière, il y a une espèce de masse nuageuse qui va en s'éclaircissant avec le soleil qui se lève. Voilà, donc c'est un peu un dessin un peu militant.
3: C'est ma petite boîte à outils. C'est les outils de sérigraphie. Cette presse, elle est très bien parce que, bon, vous voyez, on peut régler en fait la pression du rouleau avec ces grandes tiges.
1: Et puis, l'artiste Nonoko travaille actuellement sur un projet autour des femmes oubliées du blues prévu pour début 2027. Son univers est à retrouver sur ses comptes Instagram et Facebook nonoko.hd ou sur sa boutique en ligne Nanimo Boutique. Les journées des ateliers d'artistes ont eu lieu les 10 et 11 octobre derniers en Occitanie. Elles réunissent chaque année des milliers de personnes autour du partage et de la découverte des différents métiers et courants artistiques.
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2: À l'occasion de la fête des associations de Vauvert à la Plaine des Sports René Girard, nous avons réalisé une série d'interviews. Découvrez maintenant l'une d'entre elles.
3: Bonjour Monique Dany.
4: Bonjour.
3: Vous êtes la présidente?
4: Je suis la présidente de l'association.
3: De l'association Élan Vauverdois d'athlétisme. Il y a quand même un petit moment qu'elle existe, cette association.
4: Oui, je crois qu'elle a été créée en 1987, il me semble.
3: Ah ben oui. Ben
4: c'est très vieux.
3: Et oui, voilà. C'est très vieux, ça fait 40 ans.
4: Voilà.
3: Ouais, si j'ai bien compris.
4: Tout à fait. Et là, en fait, en parlant des années, au mois de mars, ce sera le 7 mars, on sera à notre 38e édition de, en fait, ce qu'on appelait avant la foulée idéale, qui est devenue maintenant le trail de la foulée, puisque tout se passe dans le bassin des plaines.
3: Alors, l'action, quand même, l'animation principale de l'Élan Vauverdois d'athlétisme, quelle est-elle?
4: C'est essentiellement de la course à pied adulte.
3: Voilà, hein, y a pas athlétisme. Il n'y a pas les
4: En fait, quand l'association a été créée, il y avait les structures sur Vauvert. Donc, il y avait de l'athlétisme et c'était justifié. Nous n'avons plus de structure. Donc maintenant,
3: ça veut dire quoi, une piste?
4: Une piste pour des sauts en hauteur, des sauts en longueur, enfin, tout ce qu'il faut pour l'athlétisme, le saut, enfin, tout. Donc, nous n'avons plus ça. Et donc, essentiellement de la course à pied.
3: C'est juste de la course à pied.
4: Oui.
3: Donc, toute l'année, comment vous organisez toute l'année? Est-ce qu'il y a des sorties régulières?
4: Alors, nous faisons des sorties le mardi, dans l'après-midi ou en soirée. Éventuellement, le jeudi, c'est un petit peu à la carte. Et le dimanche, ou des randonnées, ou des sorties, c'est au feeling de chacun.
3: Si j'ai envie de venir dans votre association pour courir...
4: Oui, aucun
3: souci. Comment ça se passe? Je viens où? Je vais où? Je m'inscris où? Je contacte qui?
4: Alors, on se donne rendez-vous essentiellement à côté de l'école Notre-Dame.
3: Mmh.
4: À côté de...
3: L'ancienne école de musique.
4: Donc,
3: l'ancienne école bleue, qui détient.
4: Tout à fait.
3: Qui s'appelle maintenant Notre-Dame, oui.
4: Voilà. Alors. Donc, nous donnons rendez-vous à cet endroit-là et nous partons essentiellement dans les bois ou sur des chemins. Nous ne faisons quasiment pas de route du tout. Donc, après, si quelqu'un veut faire un marathon, il s'entraîne comme on peut.
3: Tous les mardis, à quelle heure?
4: Alors, pour l'instant, on n'a pas défini d'horaire cette année, puisque les adhérents, il y avait des actifs qui ne sont plus actifs. Mais ça serait autour de ou 18h ou 16h, voilà.
3: Dans l'après-midi, mais il faut quand même le savoir. Il faut le savoir, parce que si quelqu'un dit « Ah ben tiens, je vais aller à la foulée organiser
4: par
3: les Lambeaux-Verdes de l'athlétisme, je vais aller à leur club, comment je fais ?» Donc il faut savoir, 16h ou 18h.
4: Donc j'ai le contact,
3: le mardi.
4: J'ai le contact de tout le monde. Je communique par Facebook, essentiellement. Et normalement, le mardi, là, donc on doit définir ensemble un horaire, mais je pense que ça sera plutôt 18h.
3: Je vois le Facebook Foulée Léal, c'est ça?
4: C'est la Foulée Léal.
3: La Foulée Léal, c'est celui-là?
4: Oui. Donc, et il y a aussi le EVA.
3: Ah, EVA, d'accord. Donc on vous contacte par Facebook.
4: Oui, vous pouvez contacter par Facebook.
3: Et là, vous donnerez le rendez-vous pour si j'ai envie de...
4: Sinon, sur le Facebook, vous avez mes coordonnées, donc les gens m'appellent, il n'y a aucun souci.
3: On a les coordonnées, on peut laisser des messages. Et puis, vous organisez quand même la foulée de la solidarité, samedi 14 novembre à Vauvert, avec un départ de l'Espérion, et la course est au profit des Restos du Cœur. Pourquoi cette...
4: Alors, ça nous tenait à cœur depuis quelques années, puisqu'avant nous allions au CRES, qui organise aussi le même événement, mais qui font payer les courses. Nous, là, cette année, on a demandé simplement pour la course 2 euros de participation, parce que l'année dernière, nous avons fait tout gratuit, les gens se sont inscrits, et puis il y a des gens qui ne sont pas venus. Donc on a dit, on va leur demander quand même un petit pécule pour les inciter quand même, une fois qu'ils sont inscrits, de venir.
3: D'accord.
4: Voilà. Et donc, c'est la deuxième année que nous faisons ça. Et donc, les Restos du Cœur sont présents sur place. Il y a une randonnée. Le matin, il y a une cani randonnée qui est organisée avec le cani cross. Donc toutes les inscriptions, que ce soit pour le canicross ou pour la randonnée, les inscriptions sont sur place. Pour la course à pied, par contre, les inscriptions sont sur nicrome.com. Tout est expliqué sur le petit flyer.
3: Nicrome.com.
4: Tout à fait.
3: Ça, c'est pour la course. Et puis, donc, pour le cani rando avec les chiens.
4: Voilà.
3: canicross30@gmail.com. Et puis, pour la randonnée libre, c'est sur place.
4: Voilà, tout à fait.
3: Voilà. Ça, c'est la foulée de la solidarité, samedi 14 novembre, au profit
4: des Restos du Cœur.
3: Est-ce qu'on peut rajouter autre chose ? Ou pas,
4: alors,
3: on a tout dit.
4: On a dit que c'était à l'Espérion. Les gens connaissent l'Espérion par rapport à l'équidène que Courir à Vauvert organise. Il faut savoir qu'il n'y a aucun chemin en commun. Il n'y a pas de voie verte, c'est que sur des chemins.
3: Voilà, ça c'est, il fallait le dire.
4: Voilà, il fallait le préciser pour pas que les gens se lassent. Donc
3: disent,
4: la distance,
3: ça va être la même chose,
4: non,
3: etc.
4: La distance est de 8,5 km.
3: Oui, je vois,
4: 8
3: course 8,5, randonnée,
4: voilà.
3: Allure libre bien sûr,
4: voilà.
3: Pour les gens qui ont envie de marcher et puis surtout de faire un acte de solidarité.
4: Tout à fait.
3: On aura l'occasion d'en reparler probablement samedi 14 novembre. Donc merci en tout cas Monique, Dani, de l'EVA, présidente de l'Élan Vauverdois d'athlétisme à Vauvert. Bonne continuation en tout cas et bonne saison. 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
2: À l'occasion de la fête des associations de Vauvert à la Plaine des Sports René Girard, nous avons réalisé une série d'interviews. Découvrez maintenant l'une d'entre elles.
3: Bonjour, je m'appelle Moulin Romain. Je joue au futsal à Olympique Vauverdois Futsal. C'est une nouvelle association qu'on a créée cette année. Et on fait du futsal, tout simplement. C'est un groupe de collègues. On est une vingtaine, entre 20 et 25. C'est très bien pour du futsal, ouais. Et on veut développer la passion, partager un peu à toute la ville et aux extérieurs et tout ça. Voilà.
4: Très bien. Et vous aimez ce genre d'activité, le futsal? Alors qu'est-ce que c'est? C'est du foot, mais en salle, peut-être?
3: Exactement, c'est ça. C'est totalement différent du foot à 11, vu que nous, on est dans une salle. C'est principalement le sol gymnase handball. Donc, c'est des chaussures adaptées. Des ballons, comme vous le voyez là, un peu plus petits, taille 4, qui rebondit presque pas. Donc, c'est un peu plus technique. Beaucoup plus d'efforts physiques, mais moins de longues courses, moins de longs ballons. Du coup, c'est principalement du jeu à terre. Et du plaisir avant tout.
4: Vous risquez pas de perdre le ballon dans un champ à droite à gauche parce que c'est dans une salle et c'est fermé.
3: Exactement, là pour les tireurs de pigeons, là le ballon il reste dans la salle, c'est nickel. Voilà. C'est nickel. Oui, oui. Voilà.
4: Alors pour une toute jeune association comme ça, de 20 à 30 adhérents, déjà c'est une bonne activité, un bon début.
3: Ouais, c'est un très bon début parce que aussi il faut dire que il y avait déjà un club de futsal l'année dernière, c'était Vauvert Futsal qui a arrêté. Donc nous on a repris en recréant une association avec un nouveau nom pour repartir de zéro, mais on a la chance quand même d'avoir gardé le noyau dur de l'année dernière, plus quelques recrues qui s'attachent au groupe et qui font partie de l'osmose, on va dire.
4: Quelles sont les personnes qui veulent faire du foot en salle? C'est tout âge ou c'est surtout des jeunes,
3: hein? Alors, pour cette année, on n'aura pas de jeunes malheureusement, parce que pour le moment, on n'a pas d'adultes pour encadrer les jeunes, comme il le faut, parce qu'il ne faut pas faire n'importe quoi.
4: C'est réglementé.
3: Exactement. Mais par contre, à partir de 18 ans, jusqu'à n'importe quel âge, de 18 à plus, vous pouvez faire du futsal, il n'y a aucun souci. On s'adapte à tout niveau, on mélange ceux qui sont bons à ceux qui sont un peu moins bons et un peu moins doués. Et ensemble, on rigole. Et
4: voilà. On se fait plaisir.
3: On se fait plaisir, c'est le mot d'ordre.
4: Et on passe un bon moment avec...
3: Exactement, un très bon moment. Les soucis, ça reste à la maison. On vient pendant 1h30, 2h, c'est pour s'amuser.
4: Pour vous retrouver et pour vous contacter, je suppose que c'est à la maison pour tous qu'on peut se renseigner de Vauvert.
3: Et puis, vous pouvez nous contacter au 06 98 59 05 03 pour plus d'informations. Vous pouvez venir essayer de faire des séances futsal le lundi de 20h30 à 22h30 et le jeudi de 20h30 à 22h30. Voilà. Et on vous accueillera si vous voulez essayer, si vous voulez voir comment se déroulent les séances. Même si vous voulez juste regarder pour voir, vous faire votre opinion à vous, vous pouvez.
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0: passer. En France, une nouvelle journée de mobilisation des lycéens. Aujourd'hui, ils veulent maintenir la pression sur le gouvernement. Les autorités, elles, misent sur un essoufflement du mouvement. On fait le point dans un instant. Léon XIV hospitalisé, le souverain pontife doit être opéré du poumon. Une intervention considérée comme peu risquée par les spécialistes. C'est une ville sous tension que le roi d'Espagne s'apprête à visiter aujourd'hui. Un peu moins de 20 ans après son père, Felipe VI se rend à Ceuta. L'enclave située dans le nord du Maroc est agitée par une crise humanitaire et politique inédite. Après l'afflux fin juillet de plus de 70 000 migrants, si la plupart sont repartis dans les heures qui ont suivi, des milliers sont toujours présents sur place. Cette première visite d'un souverain espagnol depuis 2007 à Ceuta s'annonce donc diplomatiquement très sensible, François Musso.
1: Cette visite très attendue a pour objectif officiel de réaffirmer le caractère hispanique de l'enclave de Ceuta, un territoire conquis au XVIe siècle par la monarchie espagnole, mais revendiqué par le Maroc depuis des décennies. L'arrivée de Philippe VI et de la reine Laetitia est donc loin d'être neutre. Elle intervient dans un contexte chargé, au lendemain de la fête nationale à Madrid avec un défilé militaire et surtout en pleine crise migratoire. Après l'entrée d'environ 80 000 migrants fin juillet, et même si la plupart sont repartis vers le Maroc, les habitants de Ceuta se sentent envahis encore aujourd'hui et se disent abandonnés par les autorités espagnoles. C'est tout le sens de la présence du roi Philippe VI, une manière de dire que Ceuta est et sera toujours espagnole. De l'autre côté de la frontière, à Rabat, on n'est pas d'accord et on considère que les enclaves de Ceuta et de Melilla doivent revenir au royaume alaouite. En 2007, après le voyage sur place de Juan Carlos, Rabat avait rappelé son ambassadeur à Madrid. Un des enjeux est de savoir si au terme de la visite de Philippe VI, le Maroc prendra ou non des mesures de rétorsion contre l'Espagne. François Musso, Madrid RFI.
0: Et le roi d'Espagne se rendra ensuite dans l'autre enclave espagnole au nord du Maroc, Melilla. Ce sera demain, mercredi. L'Union européenne condamne fermement les attaques de drones contre des navires marchands en mer Noire. Deux nouveaux navires ont été frappés près des côtes bulgares la nuit dernière. Des attaques qualifiées d'inacceptables par le Premier ministre bulgare Roumen Radev, qui dit vouloir convoquer l'ambassadrice de Russie. La semaine dernière, déjà deux navires marchands avaient été frappés par des drones dans la zone économique exclusive de la Bulgarie en mer Noire. La Russie dit avoir livré pour plus de 300 milliards de dollars d'hydrocarbures à l'Europe depuis 2022, et ce, malgré les sanctions internationales adoptées après l'invasion de l'Ukraine, des sanctions que Donald Trump entend bien contourner avec l'annonce d'un accord de vente aux États-Unis de diesel russe. Des déclarations en fin de semaine dernière qui se sont accompagnées d'une annonce de trêve énergétique, une trêve à laquelle ne croient pas vraiment les Ukrainiens. Reportage à Kiev d'Emmanuel Chasse.
2: À Kiev, les annonces de Donald Trump ne suscitent pas l'enthousiasme, loin s'en faut. En témoigne Yulia, 24 ans, testeuse informatique.
3: On a déjà essayé, je crois, de jouer la carte de la trêve. Poutine n'y adhère pas, il n'y consent pas. Alors on peut l'annoncer, mais les attaques russes continuent. Et le jour même où Trump a annoncé cette trêve, il y a eu une attaque contre une infrastructure énergétique à Kharkiv.
2: Pour Mikhailo, un fonctionnaire d'une soixantaine d'années, l'annonce d'un cessez-le-feu sur les infrastructures énergétiques ne profite qu'à Washington.
4: Trump a une chance de marquer quelques points aux élections de mi-mandat aux États-Unis. En Ukraine, je ne pense pas qu'il y ait beaucoup d'espoir.
2: Natalia, 51 ans, comptable, espère une prise de conscience américaine. J'espère que le Congrès américain finira par conclure que cette trêve est impossible, car les concessions faites à la Russie ne font qu'accroître le nombre de personnes qui seront tuées à Kiev. Selon les autorités ukrainiennes, la semaine passée, la Russie a tué plus de 150 civils dans une campagne de frappe meurtrière à travers le pays. Parmi ces raids aériens, Moscou a attaqué plus de 200 fois les infrastructures énergétiques ukrainiennes. Emmanuel Chasse, Kiev, RFI.
0: Dans l'est de la RDC, Joseph Kabila prend la tête d'un nouveau mouvement politico-militaire, le Front pour la refondation de la nation. L'annonce a été faite hier soir à Goma. Cette nouvelle plateforme englobe désormais l'Alliance Fleuve Congo et le mouvement du 23 mars, et qui contrôle depuis un an et demi de larges parties du nord et du sud Kivu. Il y a 3 ans, jour pour jour, une double attaque visait un groupe de journalistes dans le sud du Liban. 3 ans plus tard, le Comité pour la protection des journalistes appelle à faire pression sur Israël pour identifier

0: Identifier et punir les militaires responsables de cette attaque. Une enquête indépendante a montré que il s'agissait de deux tirs d'obus de chars israéliens. Le comité pour la protection des journalistes plaide notamment pour une suspension de l'accord d'association entre l'Union européenne et Israël. Accord qui encadre les relations politiques et économiques. C'est l'une des rares options restantes qui pourrait permettre d'exercer une pression significative pour briser ce cercle d'impunité, fin de citation. Selon donc cette organisation, RFI midi et 6 minutes à Paris en France. Nouvelle journée de mobilisation des lycéens alors que les autorités misent sur un essoufflement du mouvement. Les lycéens et les étudiants, eux, s'organisent pour maintenir la pression sur le gouvernement. L'annonce de 3000 professeurs supplémentaires ne les a pas convaincus. Ils demandent toujours plus de moyens humains et financiers pour l'éducation, mais aussi la suppression de Parcoursup, cette plateforme sur laquelle les élèves postulent pour leurs études supérieures. Bonjour Aram Beng.
1: Bonjour.
0: Quelle est l'ampleur de la mobilisation aujourd'hui à la mi-journée?
1: Alors, quelques 200 lycées devraient être fermés ce mardi, selon le ministre de l'Éducation nationale. Chez nos confrères de France Inter, Édouard Geffray évoque une décrue de l'ampleur du mouvement des lycéens. Jeudi dernier, la mobilisation avait rassemblé plus de 130 000 manifestants en France, selon la CGT, alors que le gouvernement parle d'un peu plus de 70 000 personnes dans les rues, dont 24 000 à Paris. Deux jours auparavant, on estimait qu'il y avait deux fois plus de manifestants dans tout le pays. Mais ces chiffres, même s'ils montrent une baisse de la mobilisation, ils ne marquent pas pour autant l'arrêt du mouvement, assurent les syndicats. Ce mardi, des lycées et universités de la capitale sont bloqués depuis très tôt ce matin, alors que la manifestation commence à 14h à la place d'Italie dans le sud de Paris. 90% des facultés sont bloquées ou fermées, selon l'organisation Union étudiante. En région, la préfecture du Rhône fait état des perturbations dans cet établissement, mais aussi dans plusieurs universités et grandes écoles. Certains syndicats espèrent une convergence des luttes entre étudiants, lycéens et d'autres secteurs lors de la mobilisation contre la vie chère prévue ce samedi 17 octobre.
0: Merci beaucoup Aram et précisons que la militante suédoise Greta Thunberg est venue manifester aujourd'hui devant le lycée Paul-Éluard à Saint-Denis, l'un des épicentres de ce mouvement lycéen. La Hongrie adopte une première loi supprimant les dispositions anti-LGBT de l'ère Viktor Orban. Les députés hongrois ont voté ce mardi la suppression donc de ces dispositions adoptées par l'ancien dirigeant nationaliste, des dispositions condamnées par l'Union européenne car contraires à ses valeurs. Il s'agit là du premier signe clair d'un changement de politique concernant les droits des personnes homosexuelles en Hongrie depuis l'arrivée au pouvoir du conservateur Péter Madiar. Le pape l'avait lui-même annoncé aux fidèles dimanche. Il se rendra à l'hôpital ce mardi pour se faire retirer un nodule au poumon. C'est la première alerte de santé pour Léon XIV, élu à la tête de l'Église catholique il y a bientôt 18 mois à Rome. Des moments de prière sont prévus. Les précisions d'Éric Senanc.
2: Aucune information n'a encore filtré sur l'heure et le jour de l'opération que le pape doit subir pour l'ablation d'un nodule pulmonaire. Mais toutes ces activités ont d'ores et déjà été annulées jusqu'au 20 octobre, a annoncé le Vatican. Léon XIV devait notamment célébrer une messe ce mercredi matin qu'il a confiée à un cardinal. À 71 ans, le pape américain, sportif, est apparu en bonne forme, notamment lors de ses voyages apostoliques. À l'hôpital Gemelli de Rome, la même où Jean-Paul II et le pape François ont effectué plusieurs séjours, l'agitation est déjà perceptible. Les caméras sont prêtes pour filmer l'arrivée du chef de l'Église catholique. Et le 10e étage où se situe l'appartement réservé au souverain pontife est déjà interdit d'accès. À 18h ce mardi, depuis la chapelle de l'hôpital, le cardinal Reina, le vicaire de Rome, présidera un moment de prière avec récitation du chapelet en signe de proximité avec son évêque. Toutes les paroisses de la capitale italienne ont été invitées à se recueillir à la même heure et à prier pour la santé du souverain pontife. Éric Sénanc, Rome, RFI.
0: Et tout de suite sur RFI, on retrouve Emmanuel Bastide pour 8 milliards de voisins. Bonjour Emmanuel.
3: Bonjour Charlotte de Rouen. Chez 8 milliards de voisins, nous parlons éducation comme chaque semaine.
4: Tout à l'heure, retrouvé à 13h30 TU, Pascal Paradou.
5: Dans les années 1930, aux États-Unis, a été organisée une vaste collecte de témoignages d'anciens esclaves. Plus de 2000 récits recueillis, transcrits et traduits, en partie par Elsa Quéré. Son livre Sous le règne.
6: Retour sur Radio Système, c'était les informations délivrées par notre partenaire Radio France Internationale. On continue nos programmes.

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2: À l'occasion de la fête des associations de Vauvert à la Plaine des Sports René Girard, nous avons réalisé une série d'interviews. Découvrez maintenant l'une d'entre elles.
3: Bonjour Serge Garnier.
4: Bonjour.
3: Alors Serge Garnier, vous êtes donc élu aux associations et au sport. Quel est le rôle, je ne sais pas, d'un élu aux associations?
4: Déjà, c'est la bonne relation avec les services et surtout avec toutes les associations hein, culturelles, d'entraide, sportives, bien sûr. Répondre à toutes leurs attentes. En relation avec les agents, bien sûr, c'est eux qui sont sur le terrain, qui travaillent, et nous, on impulse les idées.
3: Alors, vous avez l'habitude hein, du mouvement associatif.
4: Oui.
3: Vous avez été quand même en Disport président, je crois, non même,
4: oui,
3: ou, en tout cas, vous avez été au bureau dans Disport Gare.
4: Oui, ça fait de très nombreuses années que je suis dans le milieu associatif. J'ai pris un peu de recul, bien sûr, avec mes responsabilités, je dirais politiques, parce qu'on parle de politique, mais là, c'est plus sur une ville comme Vauvert, c'est vraiment avec le cœur qu'on parle. Oui, j'ai été président du comité du Gard Handisport pendant une douzaine d'années. J'ai été président d'association aussi. J'ai commencé par être président d'un club de plongée j'avais 22 ans.
3: Ah ouais, donc le milieu associatif, ça vous connaît.
4: Oui.
3: Quelle est la difficulté? Mais justement, quand on passe de l'autre côté, vous découvrez un peu le rôle d'élu aux associations, vous disiez, ouais, il faut contenter tout le monde en accord avec les personnels, ça veut dire quoi ça?
4: Non, en accord, nous on aime plus les idées. Non, c'est surtout, on veut aider.
3: Il y a toujours des demandes en fait.
4: Voilà, on veut aider au plus rapide aux demandes, mais bon, et puis il faut savoir dire non de temps en temps. C'est ça le rôle, parce que j'avais le rôle de président, on demande, mais voilà quoi, il faut, bon, quand on peut, dire oui.
3: Eh oui, mais c'est vrai que le milieu associatif vauverdois est quand même relativement dense. Est-ce que vous êtes d'accord? Bon, vous découvrez un peu ce milieu, ou en tout cas, vous le découvrez de l'autre côté de la barrière.
4: Bien sûr, je ne savais pas qu'il y avait près de 150 associations, associations à Vauvert. Là, nous avons, sur cette journée, nous avons à peu près 80 associations représentées, et plus une vingtaine d'ateliers et maisons pour tous. Ce sont des associations aussi qui ont des ateliers, les maisons pour tous.
3: Alors, pour ceux qui ne connaîtraient pas Vauvert, le milieu associatif vauverdois, c'est quoi? C'est plutôt sportif, plutôt culturel?
4: C'est assez partagé, sportif et culturel, et quand même beaucoup d'associations d'entraide.
3: Alors, quels sont les objectifs que vous avez sur votre mandat en termes d'associations sportives? Est-ce que vous dites, bon, il faudrait qu'on arrive dans 5 ans à telle ou telle chose, projeter, on va dire, certaines choses?
4: Le problème, c'est la barrière financière, bien sûr. Les associations, il faut de plus en plus de budget. Les petites mains sont là, mais pour pas qu'elles s'essoufflent, il faut leur donner d'impulser et puis leur donner les moyens de ne pas s'essouffler. On fera le maximum, voilà, on va continuer, bon, avec peut-être des choix sur les associations qui ont beaucoup d'enfants, voilà, on va faire ce choix-là, déjà...
3: En termes de subvention, vous voulez dire?
4: Voilà, en termes de subvention, voilà, on va essayer d'aider au maximum...
3: Celle où il y a des enfants.
4: Voilà, l'éducation. Sportive et culturelle, c'est important hein, aussi, il n'y a pas que le sport, hein, il y a la culture qui est... Même pour les enfants, c'est important.
3: Ouais, alors, autant que je me souvienne, pour avoir fait plusieurs fêtes des associations, et d'ailleurs, à l'époque, on faisait ça sur Internet, maintenant on fait ça avec un portable Internet, c'est le portable qui permet de nous écouter sur Radiosystème. À une époque, on faisait ça, on tirait un fil de votre bodega, je ne sais pas si vous vous souvenez,
4: oui,
3: c'est connu là, à ce moment-là.
4: Et même pour le Téléthon, oui.
3: Et même pour le Téléthon, je tirais un fil pour avoir Internet. Bref, alors, ça veut dire que ça fait longtemps que je couvre, et ce qui ressort souvent des associations, ou en tout cas de ce qui se passe sur Vauvert, c'est le manque d'équipement sportif. Est-ce que vous êtes d'accord avec ça?
4: Ah oui, totalement, hein, totalement. Mais bon, tout ça, ça coûte cher, ça a un coût. On a la chance quand même d'avoir ce centre Robert Gourdon qui est vieillissant, mais qui vieillit bien quand même. Bon, il faudrait encore une deuxième restauration. On va y travailler, voilà. Mais vraiment, ça a été construit dans des belles années, et heureusement, bon, bien sûr, on est aussi épaulé par le collège avec cette à leur sport, mise à disposition pour nos associations le soir.
3: Voilà, oui, c'était effectivement la politique, si je puis dire, du département, de dire on construit des gymnases dans les collèges, mais il faut aussi que ça serve au local, parce que bon, voilà, souvent les communes ne peuvent pas se permettre un investissement d'un gymnase, à part des villes comme à côté, hein, Vergès, qui avait à une époque, bon, il y a 2-3 gymnases, je ne sais pas, bon, mais ça c'était parce que c'est des villes riches, mais malheureusement, Vauvert n'est pas une ville riche.
4: Exactement.
3: Et pour l'investissement, c'est compliqué.
4: C'est ça. Donc, voilà. On y pense beaucoup, hein, les associations, mais bon, comment
3: trouver
4: faire voilà, trouver une argent, parce qu'une halo sport, c'est vrai que là, c'est un gros, gros budget.
3: Et ouais,
4: c'est vrai qu'il manquerait une salle.
3: La piscine, on en parle un peu quand même.
4: Piscine,
3: on dit que la piscine, est d'une façon générale, hein, en France, c'est un gouffre financier pour les communes, surtout qu'elles vieillissent, et puis ça demande des entretiens. On en est toujours à la même situation. Un mot quand même sur la piscine de Vauvert, qui est quand même, pour moi, un atout important, hein, pour ne serait-ce le tourisme, avec ses chaleurs. C'est tellement agréable, ce lieu.
4: Exactement. Donc, une piscine, par contre, là, très vieillissante. Et voilà, il faudrait complètement la restaurer. Une grosse dépense d'eau. Alors bon, on va voir ce qu'on fait pour l'année prochaine. On va essayer de voir où sont les fuites, quoi, parce que voilà.
3: C'est pas possible, quoi. C'est pas possible de continuer
4: de cette façon. Non,
3: ah ouais.
4: Non. Sur un volet écologique, dépenser 13 000 mètres cubes d'eau. Depuis des années, ça fait 12 ans que ça dure, quoi. Donc, vous voyez, c'est une facture déjà pour la commune qui est de presque 45 000 euros, que pour la piscine, pour 3 mois. On ne peut pas continuer comme ça, donc il va falloir travailler sur ces fuites. Alors, est-ce qu'elles sont souterraines? La piscine en elle-même, il faut la refaire complètement, les joints fuient. Donc là, on va faire venir les entreprises qui vont un petit peu voir comment on peut faire pour réparer tout ça et à quel coût. C'est surtout ça.
3: Oui, on est bien dans ce problème, on va dire, des communes dans toute la France. Hein, les communes ont des difficultés parce qu'en plus, les réseaux vieillissent. Et il faut changer, il faut modifier. On parlait du centre culturel Robert Gourdon aussi, qui mériterait, vous disiez, une seconde restauration, oui, si je puis dire. Et tout ça, ça fait que il faut être là, et les associations ont besoin de d'infrastructures.
4: Exactement. Hein, on sait que la piscine a un volet social important. Donc voilà. Mais il faut travailler. On n'a pas que ces fuites d'eau. Hein, c'est le matériel, les pompes. On a été obligé de fermer plusieurs fois cette saison parce que les pompes sont tombées en panne. Donc on a fait des réparations
3: du bricolage.
4: À la va-vite. Mais bon, voilà, quoi qu'il nous a fait. Ben on a perdu quelques journées. Bon, c'est pas très important sur la saison. Et quand même, voilà.
3: Mais ça démontre qu'effectivement, il faut faire quelque chose sur ces infrastructures. Voilà. C'est quand même un lieu important sur la commune. Tout le monde n'a pas une piscine, il fait chaud, et c'est l'avantage d'avoir quand même ce lieu avec pelouse, avec une buvette. C'est vraiment un lieu idyllique. Bon, pour avoir passé beaucoup de vacances à Vauvert, la piscine faisait partie, quand j'habitait dans des bâtiments, elle faisait partie de la sortie avec des gamins.
4: Ouais, oui, c'est sûr. Et puis bon, maintenant, elle est placée idéalement à la plaine des sports, quoi, avec toutes ces infrastructures, les padels, le pump track, le skatepark. Voilà, les tennis.
3: La plaine des sports.
4: La plaine des sports, René Girard.
3: René Girard, voilà. qui vit aujourd'hui en pleine ébullition. Justement, pour finir quand même, Serge Garnier, je rappelle que vous êtes, si vous rejoignez cette émission, vous êtes donc adjoint aux associations, et on est en direct de cette fameuse plaine des sports pour accueillir le public qui vient s'inscrire aux activités, voir un peu où on pourrait s'inscrire pour cette nouvelle année scolaire. Donc un mot quand même sur cette manifestation là, vous avez décidé de la délocaliser, elle était plutôt côté à Rennes, hein, l'avenue Jean Jaurès, si je me trompe, l'avenue Victor Hugo, sous les arbres, et là vous avez dit on va essayer de la développer ici à la plaine des sports.
4: Oui, déjà j'ai voulu peut-être décaler la date déjà, le faire le second week-end. Ça a permis à certaines associations de faire une fête des associations dans d'autres villages le week-end dernier. C'était pas le but, mais c'est vrai que ça...
3: Oui, vous êtes répartis. C'est bien voilà. Un peu comme la fête aussi.
4: C'est ça. je sais que Saint-Gilles, c'est aujourd'hui comme nous. Ouais. Donc voilà, j'ai pas été le seul à avoir cette idée. Et puis le déplacer, oui, parce que je trouvais dommage qu'on ne puisse pas... On avait des démonstrations sur scène, culturelles, mais pourquoi pas des démonstrations sportives et avoir ces équipements à la Plaine des Sports René Girard. Eh bien, moi, ce sera...
3: Vous avez dit, je veux faire la fête ici.
4: Voilà, c'est ça, le faire vivre alors, cet endroit.
3: Manque d'arbres, un peu, quand même.
4: Oui, oui, mais bon,
3: on doit mener des... Les gens, je vois, commencent à s'équiper de parasols, ils ont...
4: On va y passer. Voilà. Mais quand on fait du sport...
3: Non, ça va, là, bon, les gens se sont mis...
4: Mais, parce que là, ils sont autour d'une table, mais quand ils font du sport en plein soleil, personne ne se plaît.
3: Non, mais en tout cas, voilà, bon, l'idée était là. Qu'est-ce que vous voulez dire en plus sur cette... Il y a un podium, du côté du stade, de foot, là, où il y aura toutes les démonstrations.
4: Justement, s'il fait chaud, il y a une buvette pour se rafraîchir.
3: Il y a même un vendeur de crêpes. Hein.
4: C'est ça, les chichis,
3: crêpes, etc.
4: Ouais.
3: Voilà. Qu'est-ce que vous avez envie de rajouter? Et je sais pas, un petit message aux associations vauverdoises, aux présidents ou au bureau qu'est-ce que vous avez envie de leur dire là à Vauvert?
4: Ben je leur dis que voilà, la municipalité, le conseil municipal sera toujours à leur écoute. Je serai l'interlocuteur privilégié de ces associations et voilà, je connais bien ce milieu-là, donc qu'elles n'hésitent pas à passer à la Maison pour tous, surtout au guichet unique, et nous ferons le travail derrière.
3: Voilà, le guichet unique du Centre culturel Robert Goudon, voilà. C'est la maison pour tous, la maison des associations, on peut dire ça. Hein. On utilise ce lieu pour faire des réunions, parce que c'est vrai qu'on manque de salles sur Vauvert. Ça aussi quand même, hein, pour les réunions, tout ça, ça manque un peu de salles. On en arrive toujours au problème du début.
4: Exactement, et puis on a un patrimoine vieillissant, on a des salles, mais bon, il faut les restaurer, il faut...
3: Alors on revient pas sur les débats, en tout cas merci Serge Garnier, vous aviez envie de souhaiter, donc je sais pas si on avait terminé, aux associations, de dire bon voilà, bonne saison, et que vous serez toujours là, c'est ça un peu
4: c'est
3: le...
4: C'est ça, bonne saison, j'espère qu'il y aura beaucoup d'inscriptions, que vivent nos associations. Et bravo aux bénévoles, en tout cas.
3: Allez, merci en tout cas Serge Garnier. Je rappelle que vous êtes adjoint au sport et aux associations à la ville de Vauvert.
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Et aujourd'hui, nous irons du côté d'Aiguemorte et de Mogio avec deux offres d'emploi à pourvoir. Du côté d'Aiguemorte, tout d'abord, Marie Blacher Aiguemorte recrute un préparateur polyvalent homme ou femme. Après 2 semaines de formation, vous aurez en charge de fabriquer les produits traiteurs, le snacking en respectant les étapes définies par votre responsable, le contrôle de la qualité des produits et leur conformité, le respect des procédures d'hygiène interne, l'entretien du laboratoire et des zones de stockage. C'est un contrat de travail à durée indéterminée de 35 heures par semaine, travail le samedi. C'est un emploi non qualifié, les débutants sont acceptés.

0: Et pour poursuivre, nous irons du côté de Mugyo où l'on recherche un employé, une employée polyvalent en libre service. Vous aurez en charge l'accueil et la relation client, accueillir, renseigner et accompagner la clientèle. La gestion de l'épicerie, assurer l'accueil des clients, l'encaissement, le réassort et la bonne tenue de l'espace de vente. C'est un contrat de travail à durée déterminée de 3 mois à temps partiel, 20 heures par semaine, travail en journée, travail des week-ends et jours fériés. C'est un emploi non qualifié, les débutants sont acceptés.
1: Si vous souhaitez postuler ou pour toute information concernant l'emploi ou la formation, rendez-vous sur francetravail.fr ou directement sur le site de France Travail Vauvert, ZAC Côté Soleil, avenue du Mas Saint-Laurent. Téléphone 09 72 72 39 49.

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2: À l'occasion de la fête des associations de Vauvert à la Plaine des Sports René Girard, nous avons réalisé une série d'interviews. Découvrez maintenant l'une d'entre elles.
3: Donc nous, c'est l'association À Chacun Son Isagym. Donc comme le nom l'indique, chacun vient choisir sa gym. On essaye de proposer des activités pour les enfants, les adultes. On est essentiellement sur Galician. Donc cette année, on propose des cours de gym rythmique pour les enfants. Donc les gym rythmiques, c'est quoi? C'est de la gymnastique avec des agrès, cerceaux, ballons, la corde, le ruban. Et on a des cours pour les adultes aussi, donc les cours de pilates et les cours de gym. Donc les gym entretien pour les adultes, c'est toujours une petite partie de cardio-respiratoire et une partie renforcement musculaire. Voilà, donc ça se passe le mardi et le jeudi à Galician. Et pour les enfants, c'est le jeudi à Galician. Voilà.
4: Donc cette activité se déroule essentiellement à Galician, pas sur Vauvert.
3: Alors c'est ça, c'est Galician, mais on est aussi quand même présent sur la communauté de communes, on est présent sur Aubord, sur Beauvoisin aussi. Donc on essaye de proposer dans les villages alentours des activités qui n'existent pas pour pouvoir couvrir un maximum, faciliter la vie des gens aussi, pouvoir donner de proximité l'activité, quoi.
4: Alors c'est essentiellement de la gymnastique, mais quelle sorte de gym vous proposez? Je vois qu'il y a rythmique, musical, moderne, jazz, qu'est-ce que... Ça se mélange un peu avec la danse aussi peut-être?
3: Oui, en fait, sur Galician, comme je vous disais tout à l'heure, il y a essentiellement gym rythmique et pilates et gym adulte. Mais par contre, c'est vrai que sur les autres communes, on propose du modern jazz, de la zumba pour les ados et les adultes. On propose aussi de la comédie musicale. Donc, c'est allié du chant, de la danse, du théâtre. Et on a fait le tour. Et aussi, cette année, notre grande nouveauté, on a aussi le qigong.
4: Alors, de quoi s'agit-il, le qigong?
3: Alors, le qigong, c'est pas ma spécialité. Je le délègue à une personne qui est vraiment spécialisée dans ce domaine. Mais de ce que j'en ai retenu, moi, puisque j'ai découvert cette activité cet été, c'est un bien-être total, c'est se recentrer sur soi par des mouvements lents, mais qui travaillent vraiment la totalité de toute la chaîne musculaire du corps. Et on se sent mais détendu, et ça, c'est tout ce que j'ai besoin personnellement.
4: Voilà. Une sorte de gym chinoise, un peu asiatique, hein, ça vient de là-bas. Là,
3: Effectivement, ça vient de très loin, mais on arrive à avoir ça en Occitan, et c'est bien. C'est bien.
4: Alors vous avez beaucoup d'adhérents actuellement à Galician et vous comptez en avoir d'autres cette année?
3: Ah bah là je suis déjà bien partie, effectivement. Il y a plusieurs personnes qui sont très intéressées par les cours et la salle devient même trop petite. Le foyer de Galician devient trop petit. Donc on va essayer de pousser les murs. Donc oui, je suis très très contente. C'est la troisième année que je suis sur Galician et c'est en grandissant, donc je suis vraiment ravie.
4: Voilà. Alors vous avez plusieurs groupes de danse, mais plusieurs groupes d'âge aussi peut-être à qui ça s'est destiné cette gym rythmique?
3: Alors c'est à partir de 6 ans jusqu'à 10 ans. Et malheureusement, c'est vrai que cette année, j'ai pas eu encore de place pour pouvoir proposer aux enfants plus petits. Et j'ai beaucoup, beaucoup de demandes. Et c'est dommage, mais c'est comme ça. On sait bien que c'est déjà compliqué de réussir à placer toutes les associations. Mais c'est vrai que c'est dommage. J'ai encore fait des déçus aujourd'hui parce que ben, je ne propose pas en dessous de 4 ans, surtout pour la gym. Et c'est vraiment très attendu.
4: D'accord. Combien de personnes êtes-vous mobilisées pour entreprendre cette activité?
3: Alors, pour l'activité gym rythmique, je suis toute seule pour assurer ces cours-là. Dans l'association, il y a 2 autres intervenants. Donc, une intervenante qui est différente pour le modern jazz et pour le qigong, comme je le disais tout à l'heure. Et voilà, c'est en grandissant aussi. J'essaie de déléguer un petit peu les pratiques que je ne maîtrise pas.
4: Oui.
3: Et sinon, je couvre quand même 80% de tous les autres cours.
4: Les jours et les horaires, et pour vous contacter, comment fait-on?
3: Alors, pour me contacter, c'est très simple. Donc, on a le téléphone. Donc, le 06 67 04 82 14. Sinon, vous avez sur les réseaux sociaux la page À Chacun Son Isagym où vous pouvez retrouver vraiment tout. Je partage tout sur ce réseau social, notre dernier gala et les tarifs. Vous pouvez voir vraiment tous nos événements. Il y en a beaucoup dans l'année. Et par mail, à chacun son isagym @gmail.com.
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0: 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Le journal présenté par Charlotte de Rouen, bonjour.
1: Bonjour, bonjour à toutes et à tous et bienvenue si vous nous rejoignez. Tout de suite, on fait un point sur l'actualité, mais pas de RFI midi. Aujourd'hui, nos antennes sont perturbées en raison d'un mouvement de grève.

0: Greta Thunberg aux côtés des lycéens français. La militante suédoise est venue apporter son soutien aux jeunes qui manifestent de nouveau ce mardi pour demander plus de moyens humains et financiers pour l'éducation. L'annonce de 3000 professeurs supplémentaires ne les a pas convaincus. Laurence Théo, on vous retrouve à Saint-Denis, au nord de Paris, devant le lycée Paul-Éloire, où s'est rapidement rendue Greta Thunberg ce matin. Cet établissement, c'est l'un des premiers à s'être mobilisé. Et ce matin encore, les jeunes se sont levés tôt pour poursuivre l'occupation de leur lycée. Et ils ont reçu le soutien massif de leurs professeurs, Laurence.
1: Oui, tout à fait, Charlotte. Les lycéens nous ont réveillés. Voilà ce que disent les enseignants rencontrés. Ces jeunes nous ont incités à ne pas accepter le sort de nos conditions de travail particulièrement dégradées dans ce département du 93, le plus pauvre de France métropolitaine. On se sent soutenu, a lancé pour sa part Nour, élève de seconde, dans un grand sourire. Et puisque je parle, Charlotte, d'éveil, de réveil, des enseignants sont allés jusqu'à occuper les lieux la nuit dernière. Autre fait marquant, vous le disiez, la présence tôt ce matin de collectifs d'avocats. Ils étaient là pour protéger et conseiller les lycéens en matière de droit en cas de garde à vue. Et cette fois, comme vous le disiez, elle a fait un passage rapide et symbolique. Greta Thunberg, la jeune militante écologiste, a été applaudie. Alors cette forte mobilisation particulièrement joyeuse avec fanfare et morceaux de rap s'est passée sans aucune violence. À noter tout de même une forte présence policière. Lycéens et enseignants ne comptent pas du tout arrêter le mouvement. Il n'en est pas question. Les revendications sont précises. Les élèves du 93, département fragile, comme je le disais tout à l'heure, doivent avoir les mêmes chances de réussite que ceux des lycées plus huppés. Et il faut donc pour ça des moyens. Et au moment où je vous parle, tout le monde, toute cette foule a rejoint le métro pour la mobilisation, pour la manifestation de tout à l'heure 14h. Il ne reste plus que la fumée d'un feu installé devant Paul-Éloire, un feu de joie selon les lycéens.
0: Laurence Théo, en direct de Saint-Denis, la mobilisation qui doit partir à Paris dans une petite heure. Maintenant, les étudiants se sont aussi joints à ce mouvement. 35% des établissements de l'enseignement supérieur sont perturbés, selon le gouvernement, beaucoup plus selon un syndicat étudiant. Le roi d'Espagne a entamé sa visite à Ceuta, l'enclave située dans le nord du Maroc et sur laquelle Rabat revendique sa souveraineté, visite politiquement sensible pour Felipe VI. L'enclave est encore agitée par une crise humanitaire inédite suite à l'afflux fin juillet de plus de 70 000 migrants, dont la plupart sont repartis. Après le deal conclu par Donald Trump avec la Russie sur la livraison de carburant aux États-Unis, le gouvernement russe va encore plus loin aujourd'hui, affirmant qu'il est en mesure de revenir à son niveau d'exportation de diesel d'avant la guerre contre l'Ukraine. Bonjour Claire Fage.
2: Bonjour.
0: Le doute est toutefois permis sur la faisabilité de ces annonces.
2: Oui, c'est un peu la surenchère de la part de Moscou sur ses capacités à fournir le monde en diesel. Le vice-premier ministre russe, Alexander Novak, affirme maintenant que d'ici la fin de l'année, les exportations pourraient atteindre 3 à 3,5 millions de tonnes par mois, un retour au niveau d'avant la crise. Ces quantités russes, l'équivalent d'une dizaine de jours de consommation du secteur américain des transports, pourraient peut-être faire un peu baisser les prix du diesel, comme le souhaite Donald Trump, mais elle ne compenserait pas les atteintes aux installations de raffinage des pays du Golfe. Surtout, on peut s'interroger sur la faisabilité des promesses de Moscou. Les tankers russes sont toujours visés par des sanctions et les raffineries russes, cibles des frappes ukrainiennes, ne fonctionnent qu'à 60%. La Russie peine même à fournir son marché intérieur, ce qui l'avait poussé à imposer un embargo sur ses exportations de diesel. Or, le cessez-le-feu énergétique annoncé par Donald Trump entre Moscou et Kiev est déjà violé par les deux parties. On voit mal comment, dans ces conditions, Moscou pourrait fournir les volumes de diesel promis.
0: Claire Fage du service économie de RFI. L'Union européenne condamne fermement les attaques de drones contre des navires marchands en mer Noire. Deux nouveaux navires ont été frappés près des côtes bulgares la nuit dernière. 11 marins sont portés disparus. Des attaques qualifiées d'inacceptables par le premier ministre bulgare Roumen Radev, qui a dit vouloir convoquer l'ambassadrice de Russie la semaine dernière. Déjà, deux navires marchands avaient été frappés par des drones dans la zone

0: économique exclusive de la Bulgarie en mer Noire. L'élargissement de l'Union européenne au menu ce mardi à Luxembourg d'une réunion des ministres européens des Affaires étrangères. Ils rencontrent aujourd'hui leurs homologues d'Albanie, de Moldavie et d'Ukraine après avoir rencontré celui du Monténégro hier. Car ces quatre pays ont réussi à remplir un certain nombre de critères pour faire partie de l'Union. Mais Pierre Benazet, ces progrès qualifiés de rapides vont être freinés par Bruxelles qui ne veut pas se laisser déborder par un élargissement trop rapide.
1: Effectivement, le Monténégro, par exemple, c'est de loin le pays candidat le plus avancé dans sa marche vers l'adhésion à l'Union européenne, mais lui-même va être affecté par les nouvelles mesures de sauvegarde. Elles seront pour l'UE, ces mesures, une assurance afin de garantir le respect des règles et éviter les perturbations internes. Ce sera particulièrement vrai pour l'Ukraine, le plus grand de tous les pays candidats. Marta Kos, commissaire européenne à l'élargissement.
2: Tout d'abord, nous devons protéger les agriculteurs européens. Ensuite, nous devons aider l'agriculture ukrainienne à se développer, à exporter ses produits dans le monde entier, notamment les céréales et le blé. Et bien sûr, que Kiev soit prête à adopter toutes les normes européennes.
1: Pour ne pas laisser entrer un cheval de Troie, un nouvel État membre qui ne respecterait pas les règles de l'Union, les mesures de sauvegarde seront cruciales, selon Claudia Bauer, ministre autrichienne des Affaires européennes.
3: Nous avons ce qu'on appelle des principes fondamentaux et nous exigeons le respect, comme par exemple nos valeurs européennes, la démocratie, l'état de droit et la lutte contre la corruption. Nos règles européennes doivent être respectées et ce ne sont pas des formalités, ce sont des conditions préalables.
1: Le défi pour l'Europe, c'est désormais de ne pas refroidir le désir des pays candidats d'adhérer à l'Union.
0: Pierre Benazet, en direct de Bruxelles. Au Yémen, les combats se poursuivent entre forces gouvernementales et rebelles houthis, les rebelles pro-iraniens qui menacent toujours l'Arabie Saoudite. Quatre jours après les bombardements meurtriers contre l'aéroport de Riyad, la désinformation autour des tensions au Moyen-Orient prospère plus que jamais, avec notamment, Aurélien Devernois, une intensification des images détournées d'explosions et de bombardements depuis hier.
4: Une caméra installée près d'une large rivière filme des explosions ravageant une grande ville la nuit. Pour plusieurs comptes pro-saoudiens sur le réseau X, il s'agit d'une offensive menée par l'Arabie Saoudite sur Téhéran dans la nuit de dimanche à lundi. Outre l'absence de rivière dans la capitale iranienne, une simple recherche inversée d'images identifie la source des bombardements américains en Irak datant de 2003. Une autre vidéo évoquant elle aussi des attaques saoudiennes sur Téhéran reprend des images de frappe russe sur Kiev. Enfin, un dernier compte évoque la destruction d'un dépôt d'armes et de drones houthis au Yémen, en s'appuyant cette fois sur des images que nous avons pu faire remonter à 2025 au moins. Le camp adverse n'est pas en reste avec des dizaines de milliers de vues pour une explosion spectaculaire décrite comme une offensive iranienne sur une base américaine au Koweït. Il s'agit en réalité d'un accident dans une usine de feux d'artifice à Malte en juin dernier. Point commun entre tous ces comptes relayant des fausses informations, ils affirment tous être des experts défense et analystes de la chose militaire.
0: Aurélien Devernois. RFI Midi est largement perturbé aujourd'hui en raison d'un mouvement de grève en soutien à la mobilisation lycéenne. 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

retour sur Radio Système, c'était les informations délivrées par notre partenaire Radio France Internationale. On continue nos programmes.

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1: Chaque année, au mois d'octobre, la région Occitanie organise les journées des ateliers d'artistes. Un rendez-vous gratuit qui permet au public de découvrir des lieux de création aux quatre coins du territoire. Pour cette 9e édition, 622 artistes répartis sur 217 communes participaient à l'événement. Parmi eux, Nonoko, graveur et sérigraphe montalbanais, nous a ouvert la porte de son atelier.
2: Oui, bonjour Juliette Papi. Merci.
3: Entrez, je vous en prie, c'est juste là-bas derrière. Voilà, vous êtes dans l'atelier.
4: Le cœur du métier, en fait, il est ici, dans l'atelier. C'est là qu'on travaille, c'est là qu'on recherche, qu'on expérimente, c'est là qu'on se plante, c'est là qu'on abandonne un projet, et puis qu'on reprend plus tard. Et puis, en fait, c'est là qu'on fait les choses. C'est à la fois un endroit de travail, mais c'est aussi un endroit intime. Voilà, on accroche des choses au mur qu'on aime bien, ou des souvenirs, ou des... Enfin, c'est là qu'on travaille, quoi.
1: Sur sa table de travail, l'œuvre en cours est en train d'être gravée en taille d'épargne. Cette technique consiste à gratter avec des gouges, petits outils en U ou en V, pour creuser et retirer la matière autour du dessin.
4: On a un personnage central qui ouvre les bras et derrière lui, il y a un amas d'objets du quotidien et qui sont jetés au rebut. Et en fait, ça fait un monticule de détritus, de choses dont on n'a pas forcément l'usage, quoi. Et puis, bon, derrière, il y a une espèce de masse nuageuse qui va en s'éclaircissant avec le soleil qui se lève. Voilà, donc c'est un peu un dessin un peu militant.
3: Ma petite boîte à outils, c'est les outils de sérigraphie. Cette presse, elle est très bien parce que, bon, vous voyez, on peut régler en fait la pression du rouleau avec ses grandes tiges.
1: Et puis, l'artiste Nonoko travaille actuellement sur un projet autour des femmes oubliées du blues prévu pour début 2027. Son univers est à retrouver sur ses comptes Instagram et Facebook nonoko.hd ou sur sa boutique en ligne Nanimo Boutique. Les journées des ateliers d'artistes ont eu lieu les 10 et 11 octobre dernier en Occitanie. Elles réunissent chaque année des milliers de personnes autour du partage et de la découverte des différents métiers et courants artistiques.
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0: Salut à toutes et à tous, bienvenue sur Radio Système, sur le 93.7 dans l'émission Radio Senior, avec toujours pareil, à 14h30, 15h30, Radio Senior le mardi. Et puis, je suis maintenant accompagné depuis quelque temps par Véro. Salut Véro.
1: Bonjour à tous, bonjour Domi.
0: Alors, que va-t-on écouter aujourd'hui, Véro, avec un petit message peut-être pour les animateurs. Essayez peut-être d'avoir une autre méthode, parce que les morceaux reviennent souvent. Hein, je trouve. On retrouve la Signe Camille. On retrouve certaines qui passent souvent à l'antenne. Oui. S'il pouvait y avoir un peu d'originalité.
1: Oui, avec tout.
0: Ouais, alors je vois Véro, elle doit dire c'est pas lui qui le fait. Hein, voilà. Mais bon, en tout cas, le message est lancé. Que va-t-on écouter donc, Véro, aujourd'hui?
1: Alors, on va écouter Le Sud de Nino Ferrer, J'ai la mémoire qui flanche, Le Pénitencier, la Signe Camille, Corsica, Les Marquises, Scooby-Doo, Céline.
0: Jacques Brel, Scooby-Doo-Bidou de Sacha Distel.
1: Céline, Les Neiges de Kilimandjaro de Pascal Danel, Fleurs de Papillon d'Annie Cordy, Pokenkin de Jean Ferrat, Requiem pour un fou Johnny Hallyday, Bee Gees,
0: Staying Alive.
1: Voilà. Et c'est la fête de Michel Fugain.
0: Écoute, sans plus attendre, spéciale dédicace de José, qu'on embrasse bien fort, qui a choisi, le grand classique de Nino Ferrer. Rappelez-vous, Le Sud, c'est parti.

0: là. Est-ce que vous savez que ça fait 51 ans que cette chanson a été créée par Nino Ferré? Donc, elle est sortie en 1975.
1: D'accord, ok. Alors, l'enregistrement en français s'est fait dans de fortes tensions avec l'arrangeur Bernard Extardi. Nino Ferrer n'a jamais voulu chanter le Sud en français à l'origine.
0: Ah, hein. Oh, ouais, ben South.
1: Le morceau s'appelait initialement South, enregistré à Londres fin 73. Sa maison de disques de l'époque, Barclay, il refuse le morceau et c'est son nouvel label, CBS, qui lui impose commercialement de l'adapter en français pour en faire un tube. Nino Ferrer trouvait que le mixage faisait trop variété et dénaturait son esprit soul funk américain.
0: Eh oui, ça a changé un peu son style en fait.
1: Ouais, mais voilà. Ouais. Il a quitté le studio furieux, le mixage final s'est fait quand même. Et le Sud, c'est pas celui qu'on croit.
0: Et puis, il a pas voulu l'argent, non? Puisqu'il avait pas choisi, il a refusé les droits. Non, je rigole. Il a pas dû refuser les droits.
1: Je crois pas, non. Ben, le Sud, c'est pas celui qu'on croit, contrairement à une idée reçue. La chanson ne parle pas du Sud de la France, hein. Bien qu'il ait fini ses jours dans le Lot, elle a été inspirée par sa maison coloniale de Ruelle Malmaison, en banlieue parisienne, où il s'est souvenu de ses 5 premières années passées en Nouvelle-Calédonie et de son Italie natale. Ce triomphe massif a enfermé Nino Ferrer dans une image de chanteur de variété d'été, alors qu'il se considérait comme un artiste de rock progressif, de jazz et de rhythm and blues. Il déclarera plus tard avec détachement qu'on ne lui demandait plus que le Sud, occultant le reste de son œuvre.
0: Très bien. Et oui, voilà. Oui, c'est quand on a un gros succès comme ça, c'est le problème des artistes quand ils ont gros succès, c'est que on fait référence systématiquement à leur gros succès. C'est vrai que Nino Ferrer est souvent associé au Sud, mais pas que. En tout cas pour lui. C'est tout de suite Jeanne Moreau, tiens. Jeanne Moreau, par contre, ça, je trouve que c'est un morceau nouveau. Quoique, on a dû l'écouter, mais c'est Yvette. C'est
1: Yvette,
0: Yvette qui propose donc Jeanne Moreau. J'ai la mémoire qui flanche. Oula, pas du tout. Ça, c'est le morceau d'après. Allez, Yvette, on vous embrasse bien fort. Et puis, oui, c'est moi qui ai la mémoire qui flanche, je me suis trompé.
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0: 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Pas mal, hein, j'ai la mémoire qui flanche. Yvette qui nous proposait ce morceau. Si vous rejoignez cette émission, c'est la playlist musicale de la maison de retraite L'Accueil à Vauvert. On s'amuse depuis presque près de 5 ans, j'ai presque envie de dire 5 ans. On s'amuse comme ça le mardi après-midi 14h30, 15h30 à passer la playlist musicale des résidents, oui. Et ça c'était Yvette qui nous le proposait. Tout de suite Jean-Louis, alors lui c'est la grande vedette à la maison de retraite, hein, Jean-Louis, ah, oui. Lui il propose souvent, je trouve, oui. C'est Johnny Hallyday.
1: C'est vrai,
0: tu es d'accord avec moi.
1: Ah,
0: hein, bah,
1: oui,
0: écoute,
1: vrai.
0: Pourquoi pas? Écoutez celle-là, c'est même pas la peine de la nommer.
1: Ah, ben
0: vous
1: non.
0: Allez tout de suite la reconnaître. Dédicace à Jean-Louis qu'on embrasse bien fort.

0: classique de Johnny Hallyday, 1964, adaptation de la musique The House of the Rising Sun, qui était une ancienne chanson traditionnelle américaine popularisée par le groupe britannique The Animals. Que peux-tu nous dire, Véro, de la version française?
1: Hugo Frey avait d'abord commencé à traduire fidèlement la chanson, qui parle à l'origine d'une maison de prostitution, l'hôtel du Soleil Levant. Mais cela ne collait pas à l'image que la maison de disques voulait donner de Johnny. C'est la parolière Vling Buggy qui, au milieu de la nuit, dans un hôtel, a eu le déclic en écrivant le mot « pénitencier ». Sur un bloc-notes, elle a transformé l'histoire en celle d'un jeune délinquant qui regrette ses erreurs sous les verrous.
0: Alors, petite anecdote, il faisait son service militaire à cette époque-là en Allemagne. Il profite d'une permission pour rejoindre les studios. Oui. Alors, ce morceau changeait un peu l'image de Johnny Hallyday. C'était ses tout débuts et c'était l'image, bien sûr, rappelez-vous, c'était le twist, les chansons
1: illiées.
0: Il montrait une facette un peu dramatique de son talent. Il criait, il se roulait sur scène. Sur scène. Et cette chanson, elle a un peu adouci, on va dire, son début de carrière. On continue en musique. Merci en tout cas, Jean-Louis, pour ce petit morceau qu'on a. Qu'on écoute avec toujours avec autant de plaisir. Allez, on la passe quand même parce qu'on a quand même. Allez, je vais dire quand même, la prochaine, c'est Yves qui a proposé, alors ça fait Yves, il doit avoir cette chanson en tête en permanence, parce que ça fait plusieurs fois que Yves, il propose cette chanson. Bon, j'ai dit, on va pas la passer cette fois-ci. Et puis, bon, on a dit, allez, parce que c'est Yves, mais la Sim Camille des Chevaliers du Fiel, vous connaissez, alors bon, elle est potache, elle est quand même un peu, voilà, sexuelle, elle est un peu limite, je vais dire, pour cette époque-là. Oui, il y a déjà plus de 30 ans qu'elle est sortie, cette chanson. Alors on a dit, on la passe pas, allez, finalement, on va la passer un petit extrait, donc je la prendrai nue dans ma Sim Camille. Ouais, bon, c'est ça, c'est pas terrible. Mais bon, allez, on la passe, Yves, on vous embrasse bien fort quand même. Oui, bon, on rigole, c'est clair, c'est de l'humour, mais bon, ça passe moins quand même en 2026.
1: C'est vrai.

0: nos comments donc sur cette chanson qui date ben 30 ans, hein, le date de 30 ans, voilà, bon, on ça a eu un gros succès quand même dans les années 96, 400 000 exemplaires vendus en 6 mois, elle a fait l'ouverture de grandes émissions de télévision, c'était une autre époque. Allez, on continue en musique sur Radio Système avec la playlist musicale de la maison de retraite L'Accueil et notamment
1: avec Corsica de Patrick Fiori. Et c'est Monique.
0: Voilà, qui Monique, qu'on embrasse bien fort, Monique. Effectivement, on a, elle est bon, voilà, la Corse, c'est aussi le petit dada. Hein. Il y a la 7 et la Corse, et hein, Patrick Fiori pour Monique. Alors, Corsica, rappelez-vous, c'était au cours d'une émission de radio avec, c'était en duo, je crois, voire en trio. Et avec donc des chœurs derrière, magnifique, en tout cas adaptation que l'on vous propose de Patrick Fiori, donc Corsica spécial dédicace de Monique.
1: C'est un duo avec Patrick Bruel.
0: Non, c'est pas celui-là, écoute.
1: Ah

0: Bowie.
1: Ouais, magnifique chanson. Hein.
0: Et ça mérite des applaudissements.
1: Ah ben, bien sûr.
0: Magnifique chanson, effectivement. Qu'est-ce que tu peux nous dire très rapidement? Bon, alors elle a été enregistrée avec Patrick Bruel en 2015.
1: Oui.
0: Patrick Fiori, bon, on a passé une autre version, mais c'est quand même une chanson au départ de Petro Gualfucci. Tu l'avais celle-là?
1: Non.
0: Là, c'est une grande voix de la musique traditionnelle corse qui a été reprise donc par une grande voix, Patrick Fiori quand même. Voilà, on peut dire que c'est aussi une grande voix. C'est un hymne à la l'île de beauté, à ses paysages, à sa montagne, etc. Est-ce que tu as autre chose à rajouter?
1: Fort de ce succès historique, Patrick Fiori et sa troupe ont célébré cette aventure lors d'un concert exceptionnel à l'Orange Vélodrome de Marseille le 23 mai 2026 de cette année. Et il se prépare également à lancer une nouvelle tournée majeure dès mars 2027.
0: Voilà. Ah, là, ça, il va y avoir du monde. Patrick Fiori, très apprécié.
1: Bon,
0: Patrick Bruel, par contre, je pense qu'il a cramé sa cote de popularité avec, vous le savez, hein, probablement des affaires sexuelles et qui sont pas jugées, va-t-on dire. Mais quand même, qui sont très nombreuses. Voilà, qui sont très, très nombreuses. Et ça, je pense que c'est probablement peut-être la fin de Patrick Bruel, de sa carrière. Allez, on continue en musique, bien sûr, avec Radio Senior. Et qui nous propose cette chanson? Tiens, moi, j'ai perdu mon papier.
1: Pas perdu. Alors, c'est Camille qui nous propose Les Marquises de Jacques Brel.
0: Oh, Camille, on vous embrasse bien fort, bien évidemment. Pas du tout, c'est juste en dessous. Oui, mais ça, c'était le sud, vous l'avez reconnu. Hein. Jacques Brel, donc, Les Marquises, c'était en 1977.
1: Très bien.

0: émouvante et des Marquises, puisque quand même dans la petite histoire, cette chanson qui est sortie en 77 sur son dernier album, un an après, Jacques Brel donc mourait du cancer à l'âge donc de 49 ans. Il repose aux Marquises à Ibaoa, non loin de Paul Gauguin, qui l'admirait aussi. Merci de ce petit rappel, en tout cas, Camille. Scooby-Doo-Bidou, WhatsApp. Là, on change complètement de style. C'est Sacha Distel. C'était en quelle année? Ah ah! Ça, tu l'as pas, hein, le Sacha Distel. Si tu l'as normalement, ah, t'aurais dû le savoir. Trop tard. Ah,
1: si, si.
0: Trop tard. Ah, ben non, trop tard. Non? Ah. Alors, tu l'as?
1: 1959.
0: Ah, tu l'as échappé, Bennett, à quelques secondes près.
1: Et en plus, 1959. C'est mon année, alors.
0: Scooby-Doo-Bidou-Bidou, Sacha Distel.

0: 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Il y en a pour tous les goûts sur Radio Système dans Radio Seigneur tous les mardis, 14h30, 15h30, avec Véro. Véro, qu'est-ce que tu peux nous dire sur cette chanson? Tu as 10 secondes.
1: Oui, bon, ben, c'est sorti en 1959. Ce titre a véritablement propulsé la carrière de Sacha Distel, qui était jusqu'alors un guitariste de jazz reconnu, mais encore boudé en tant que chanteur.
0: Eh oui.
1: Par contre, vite fait, le titre est en réalité une reprise francisée de la chanson américaine Apple, Peach and Cherry, interprétée par Peggy Lee, Sacha Distel.
0: D'accord, ouais, ok.
1: Ouais.
0: Bon.
1: Juste un petit mot pour... La chanson a eu un tel impact culturel qu'elle a donné son nom au fameux loisir créatif, les fils en plastique tressés, là. Que les adolescents s'arrachaient.
0: Ah, oui, c'est vrai, les Scooby-Doo.
1: Les adolescents s'arrachaient à la fin des années 50. Sacha Distel est devenu indissociable de cet objet culte.
0: Allez, encore une chanson culte sur Radio Système. C'est Huguette qui vous la propose. C'est Paul qui avait proposé Sacha Distel. Paul, eh oui, on se réveille. Bonjour Paul. On vous embrasse bien fort en tout cas. Et puis en tout cas, Céline, Hugo Frey, vous connaissez? Et vous savez qui c'est qui l'a choisi à la maison de retraite? Est-ce qu'elle se souvient au moins que c'est Huguette qui a choisi? Eh oui, Huguette, c'est vous, Céline. Moi, j'adore cette chanson. Allez, on en parle juste après.

0: L'incontournable Hugo Frey, 1966, rappelez-vous, c'est un véritable succès, c'est l'histoire d'une femme qui consacre sa vie à élever ses frères et sœurs au point de, renoncer elle-même à sa propre histoire d'amour. Oui. Une chanson qui avait été pourtant refusée par Claude François. Et puis, autre petite anecdote, en entendant cette chanson, les parents de Céline Dion ont choisi le prénom de leur fille.
1: Les
0: chansons, les musiques parcourent comme ça les différentes générations. Hugo Frey, bien sûr, on l'a tous écouté, ou en tout cas tous joué pour ceux qui jouent de la musique, notamment de la guitare. C'est un grand classique, très facile en plus au niveau des accords, il y en a deux. Donc ça va très bien. Allez, on continue en musique sur Radio Système. Et ça, si je vous dis ça, ça veut dire quoi ça?
1: Les neiges du Kilimandjaro de Pascal Danel.
0: Danel, sacré Pascal.
1: Proposé par Thérèse.
0: Thérèse, on vous embrasse bien fort.

0: dans les années 60, ça, elle me semblait, Véro. Hein.
1: Oui, 66 exactement.
0: Oui, c'est ça.
1: Donc, en France, la chanson décroche un disque de platine. Elle s'est hissée au sommet des hit-parades, atteignant notamment la 6e place des ventes nationales de janvier 67, avant de s'installer durablement au sommet. Ensuite,
0: moi, j'ai une petite anecdote. Tiens, les arrangements musicaux sont signés par un très jeune musicien qui deviendra célèbre. C'est Laurent Voulzy. On continue en musique sur Radio Système, dans Radio Senior. On enchaîne avec Fleur de Papillon d'Annie Cordy. Vous vous rappelez, c'est Francine qui l'a choisi. Francine, comme d'habitude, hein, toujours des bonnes chansons. Et puis, des nouvelles aussi, Francine. C'est bien hein, de nous. Parce que c'est pas forcément Fleur de Papillon, celle dont on pense.
1: Si, c'est Fleur de Parfum, Fleur de Papillon, les deux.
0: Ah, c'est là. Ah oui, c'est d'accord.

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0: Oh yes, c'est du musical retour dans les années 50, donc avec Annie Cordy, Fleur de Papillon, plein d'humour, hein. Ça a été enregistré en 1953, qui raconte comment un vieux disque de grand-papa, avec son refrain qui bégait, finit par devenir un immense succès. Une jolie moquerie des tubes à répétition interprétés avec toute la fantaisie et la bonne humeur que l'on connaît. Annie Cordy, vous l'avez bien. Voilà, oui, bon, ça c'est... Mais je peux point. Allez, Jean Ferrat, Potemkin. Devine, c'est une chanson un peu révolutionnaire. Jean Ferrat, rappelez-vous, c'était des marins russes qui se sont révoltés. Et c'est Jean Ferrat qui, bien sûr, bah, il n'en manquait pas une, hein, lui. Hein. Donc, il faisait une chanson de toutes ces batailles engagées.
1: Et qui l'a choisi
0: l'actualité. Et qui l'a choisi
1: mais, bien sûr.
0: Augustin.
1: Eh oui,
0: Augustin. Allez, Augustin, gros bisous de Véro. Ben, de moi-même. Hein.
1: Eh oui.
0: Allez, on continue. Allez. Écoutez bien.
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0: Oh, quelle belle chanson. Merci en tout cas, Augustin, de nous la proposer. Oui. C'était en 1965. Potemkin, cette chanson qui nous ramène en Russie. C'était en 1905, lorsque des marins se révoltent contre leurs officiers et refusent de tirer sur leurs camarades.
1: Oui.
0: Un magnifique hymne à la fraternité, à la résistance face à l'injustice. Et petite anecdote, à sa sortie, cette chanson avait été jugée trop politique et censuré dans certaines émissions du service public. Et oui, et ben, ça, rappelez-vous, c'était pas aussi libre que à l'époque, comme on dit.
1: Oui.
0: C'est aussi cela, Jean Ferrat, un chanteur qui mettait sa voix et sa poésie au service de ses convictions. C'était un chanteur engagé, mais tout comme notre Augustin National.
1: Oui.
0: Allez, on continue. Il nous reste deux chansons dans cette émission.
1: Trois
0: chansons, non, moi j'en ai deux.
1: Trois.
0: Allez, moi on commence à... Oui, exact, puisque celle-là, c'est un peu pareil. Johnny Hallyday, de toute façon, quand on envoie ça... Stade de France. Avec Lara Fabian. Des plus belles interprétations de Johnny Hallyday, de ce succès français, Requiem pour un fou, c'est Christine qui vous le propose. Et Christine, on vous embrasse.

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0: tout doucement chanter sur cette chanson, c'est cette interprétation de ce morceau donc de Johnny Hallyday, Requiem pour un fou. C'était au Stade de France en
1: 1998.
0: 18, et la chanson, elle date de bien
1: par
0: avant.
1: Par contre, la chanson, elle est sortie le 10 février 1976.
0: Gros succès. Hein.
1: Ouais, c'était l'un des plus gros succès physiques de sa décennie 1970. À Johnny Hallyday.
0: Allez, on continue en musique avec Bee Gees. Rappelez-vous, là, c'est plutôt les années 80. Hein. Rappelez-vous, si je vous dis ça, je pense que ça vous dit quelque chose. Hein ? Ça vous dit quelque chose, on est d'accord. Allez, c'est parti. Donc, spéciale dédicace de Denise à tous les auditeurs de Radio Système, je suppose, et bien sûr à tous les résidents.
1: Oui.
0: Et on l'embrasse ou pas
1: danser, là.
0: Est-ce qu'on l'embrasse, Denise ?
1: Bien sûr qu'on l'embrasse.
0: Allez, on l'embrasse. Et Christine aussi. Je ne sais pas si on l'a embrassé, Christine.
1: Si.
0: Christine, on vous a embrassé tout à l'heure ? Bon, sinon, on vient direct de vous le faire. Hein. Allez, Denise, Bee Gees, Staying Alive. Allez, tout le monde danse. Hein.

0: écoutez la playlist de Radio Senior, morceau choisi par la maison de retraite L'Accueil à Vauvert. Et oui, c'est parti. Ouh là là, ça fait un petit cut. Alors, qu'est-ce que... Mais j'aurais dû peut-être baisser ma musique pour faire moins de cut. Mais ça, c'est pas très grave, c'est juste technique. Alors, en deux mots, parce qu'on est très retard.
1: C'est sorti en 1977. Le titre s'est installé à la première place des Billboard Hot 100 américains pendant 4 semaines consécutives en février 78.
0: À noter quand même.
1: C'est vrai que bon.
0: Il y a eu le film aussi avec John Travolta, bien évidemment.
1: Oui, bien sûr, il y a eu le film avec John Travolta.
0: Alors, on était allé le voir quand on était jeune, effectivement, quand on a une vingtaine d'années, quand on était adolescent. On est allé voir les Bee Gees. C'est vraiment.
1: Oui, la fièvre du samedi soir. Oui,
0: mais c'était un véritable phénomène à cette époque-là. On sortait un peu des années rock. Et là, il y a le disco qui arrive là. Avec les Bee Gees, Travolta, et c'est vraiment une époque très très marquante, on va dire, pour les personnes que nous étions à l'époque, et probablement les résidents aussi, qui étaient un peu plus âgés peut-être, mais quand même, c'était leurs enfants peut-être qui écoutaient ça aussi. Allez, Michel Fugain, vous connaissez ça, on va se quitter avec lui, parce que franchement, rappelez-vous avec le Big Bazar. Le Big Bazar, c'était la bonne humeur. C'est le rêve de Michel Fugain, c'est de faire une musique un peu collective avec des chants, des danses, des couleurs, un univers coloré, joyeux, généreux. Ben, on va dire qu'il y est arrivé quand même avec ce morceau La Fête. On vous embrasse dessus.
1: Ben c'est Sophie. Mais c'est qui Sophie? C'est la directrice?
0: Ah, c'est peut-être la directrice. Ben oui. Ben oui. Alors Sophie, si vous nous écoutez, si tu nous écoutes,
1: voilà. Mais c'est pour
0: Sophie.
1: Vous.
0: Eh ben c'est pour vous. Donc La Fête, et puis c'est bien sûr pour tous les résidents.
1: Bien sûr.
0: Il faut avoir du baume au cœur, il faut avoir la pêche, il faut avoir, grâce à la musique, La Fête, et grâce à Radio Senior. Allez, on vous embrasse bien fort, et n'oubliez pas, jeudi, on est venu enregistrer une émission pendant que vous faisiez de la gym. On est venu enregistrer, il y avait Camille avec nous, Christine aussi. On a enregistré une émission autour de la solitude avec notamment Mona Lisa. Et donc voilà, on a quelques chroniques intéressantes. Et donc jeudi, si vous avez à l'antenne à partir de 18h, on passera cette fameuse émission avec notamment Mona Lisa Gare aussi représentée par Philippe, et Mona Lisa Vauvert représentée par Françoise Guillaumet. Allez, Philippe Boutet, voilà, j'avais oublié le nom. Allez, on se quitte là-dessus, on vous embrasse bien fort.
1: À la semaine prochaine.
0: Fête. Là aussi, l'intro quand même, elle est bien connue. Bye bye. Ah, bah oui.

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1: Qué bonito.
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0: En fait, ça montre qu'on est surtout plus écouté par les autres pays que par le nôtre.
1: C'était aussi l'occasion de parler des médias et des controverses autour du mouvement, puisque cette manifestation avait aussi pour but de donner une nouvelle image auprès d'eux.
0: En fait, ce qui se passe, c'est que à travers les cases des gens qui souvent n'ont rien à voir avec les revendications, qui sont juste là pour péter des trucs et pour dire « Oh, je vais en profiter », en fait. Ça laisse une opportunité aux médias de se concentrer sur ça et de décrédibiliser les jeunes, décrédibiliser notre voix par rapport à ce qu'on veut vraiment faire entendre. Après, quand on en refait, on a moins d'importance aux yeux de la société, encore moins. En fait, on est moins écouté et l'argument qui ressort, c'est on fait juste ça pour sauter des cours, pour casser des choses. C'est pas du tout un truc politique.
2: Et en même temps, c'est aussi tout un débat parce que il y a quand même des gens qui ont des revendications et qui justement, en fait, foutent le feu à des poubelles ou cassent des trucs pour justement qu'on les écoute. Mais le problème, c'est que ils vont prendre le parti. Ils vont dire, en fait, les jeunes pour se faire écouter, juste ils ont besoin de tout casser, etc. Et le problème, c'est qu'en fait, ils vont voir que la violence et tout ce qu'on veut dire, en fait, ils vont pas nous écouter. Et c'est ça le problème. Il y a plein d'exemples de lycées où ça s'est super bien passé et il y en a trois qu'on foutu le feu à des poubelles ou qu'on fonçait dans les portails, et sur les médias on voit de la racaille, que des gens qui cassent, les lycéens c'est tous les mêmes, etc. Alors qu'en fait juste avant c'était pacifiste pendant plusieurs heures, etc.
3: Les gilets jaunes, ça avait fait exactement pareil, il y avait aussi de la casse et du coup les gilets jaunes n'étaient plus écoutés, et nous les lycéens en fait on le ressent pareil. Le mardi dernier on se baladait dans le blocus de Dodé aussi et on a vu d'un coup un groupe mais qui avait la vingtaine et qui venait tout casser mais au lycée alors qu'ils n'étaient pas du tout lycéens, ils n'avaient rien à faire là.
0: Oui, même nous à notre lycée ce matin, Philippe Amour, on était calme et il y a des adultes qui n'étaient pas du tout des lycéens qui ont commencé à tirer des feux d'artifice et notamment qui ont commencé à tirer vers nous et pas du tout dans le ciel, donc dans le ciel aussi, mais du coup c'est fait qu'il y en a qui ont été touchés et ça décrédibilise.
3: Il y a justement un lycéen de Hemingway qui nous a dit si vous allez à la manifestation, est-ce que vous savez s'il va y avoir le feu, tout ça, et du coup on a un peu parlé avec lui et il nous a dit que lui trouvait ça normal de mettre le feu pour une manifestation, oui, ou pour un blocus, et que c'était automatique, s'il y avait un blocus il devait y avoir un feu pour être visibilisé et qu'on parle de nous. Sauf que le problème, c'est qu'il y a aussi d'autres moyens d'être visibilisés, et mettre un feu, c'est devenu quelque chose de tout à fait logique à force dans la tête des lycéens, alors que ça abîme et ça dégrade et c'est pas censé être automatique. On peut faire des blocus avec du feu, c'est dangereux, mais si c'est maîtrisé ça passe, mais on peut tout à fait le faire sans, et c'est pas nécessaire.
1: Nous les avons aussi interrogés sur les critiques et les incompréhensions de certains, notamment sur les revendications des heures de travail au lycée.
0: En fait, c'est surtout que 8h-18h, l'un des premiers arguments, c'est que c'est le monde du travail. Sauf que dans le monde du travail, d'accord, les horaires aussi sont insupportables, mais au monde du travail, on est payé. Et surtout, on n'est pas surveillé par des profs, on n'apprend pas quelque chose.
3: Il n'y a pas du travail à la maison derrière.
0: Oui,
3: aussi.
0: C'est ça. Ouais. C'est aussi le gros truc qui sort, c'est qu'on a plus de temps de travail, que ce soit en classe ou en devoir, que de temps pour dormir, pour faire ce qu'on aime, pour se développer nous, en fait. On peut pas développer ce qu'on est si on ne laisse pas le temps.
2: Et en plus, on a tous les devoirs à côté, etc. On n'a pas forcément le temps avec les transports, etc. Et donc 8h-18h, il y a des jours où c'est pas possible. Et le problème, c'est que les profs, certains profs, ils nous disent que de toute façon, on n'a pas d'excuses parce que c'est juste les horaires. Sauf que justement, les horaires, ils sont pas normaux. On n'est pas censé autant travailler que les adultes, quoi.
1: Des revendications qui continueront de s'exprimer aux quatre coins de la France et qui seront amplifiées le 17 octobre prochain par une grande mobilisation nationale des Gilets jaunes. Reportage réalisé à Nîmes par Alexis Condamine, production Rive Radio Système.

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1: Chaque année, au mois d'octobre, la région Occitanie organise les journées des ateliers d'artistes. Un rendez-vous gratuit qui permet au public de découvrir des lieux de création aux quatre coins du territoire. Pour cette 9e édition, 622 artistes répartis sur 217 communes participaient à l'événement. Parmi eux, Nonoko, graveur et sérigraphe montalbanais, nous a ouvert la porte de son atelier.
2: Oui, bonjour Juliette Papi. Merci.
3: Entrez, je vous en prie, c'est juste là-bas derrière. Voilà, vous êtes dans mon atelier.
4: Le cœur du métier, en fait, il est ici, dans l'atelier. C'est là qu'on travaille, c'est là qu'on recherche, qu'on expérimente, c'est là qu'on se plante, c'est là qu'on abandonne un projet, et puis qu'on reprend plus tard. Et puis, en fait, c'est là qu'on fait les choses. C'est à la fois un endroit de travail, mais c'est aussi un endroit intime. Voilà, on accroche des choses au mur qu'on aime bien, ou des souvenirs, ou des... Enfin, c'est là qu'on travaille, quoi.
1: Sur sa table de travail, l'œuvre en cours est en train d'être gravée en taille d'épargne. Cette technique consiste à gratter avec des gouges, petits outils en U ou en V, pour creuser et retirer la matière autour du dessin.
4: On a un personnage central qui ouvre les bras et derrière lui, il y a un amas d'objets du quotidien et qui sont jetés au rebut. Et en fait, ça fait un monticule de détritus, de choses dont on n'a pas forcément l'usage, quoi. Et puis, bon, derrière, il y a une espèce de masse nuageuse qui va en s'éclaircissant avec le soleil qui se lève. Voilà, donc c'est un peu un dessin un peu militant.
3: Et ça, c'est ma petite boîte à outils. C'est les outils de sérigraphie. Cette presse, elle est très bien parce que, bon, vous voyez, on peut régler en fait la pression du rouleau avec ces grandes tiges.
1: Et puis, l'artiste Nonoko travaille actuellement sur un projet autour des femmes oubliées du blues prévu pour début 2027. Son univers est à retrouver sur ses comptes Instagram et Facebook nonoko.hd ou sur sa boutique en ligne Nanimo Boutique. Les journées des ateliers d'artistes ont eu lieu les 10 et 11 octobre dernier en Occitanie. Elles réunissent chaque année des milliers de personnes autour du partage et de la découverte des différents métiers et courants artistiques.
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Et aujourd'hui, nous irons du côté d'Aiguemorte et de Mogio avec deux offres d'emploi à pourvoir. Du côté d'Aiguemorte, tout d'abord, Marie Blacher Aiguemorte recrute un préparateur polyvalent homme ou femme. Après 2 semaines de formation, vous aurez en charge de fabriquer les produits traiteurs, le snacking en respectant les étapes définies par votre responsable, le contrôle de la qualité des produits et leur conformité, le respect des procédures d'hygiène interne, l'entretien du laboratoire et des zones de stockage. C'est un contrat de travail à durée indéterminée de 35 heures par semaine, travail le samedi. C'est un emploi non qualifié, les débutants sont acceptés.

0: Et pour poursuivre, nous irons du côté de Mugyo où l'on recherche un employé, une employée polyvalent en libre service. Vous aurez en charge l'accueil et la relation client, accueillir, renseigner et accompagner la clientèle. La gestion de l'épicerie, assurer l'accueil des clients, l'encaissement, le réassort et la bonne tenue de l'espace de vente. C'est un contrat de travail à durée déterminée de 3 mois à temps partiel, 20 heures par semaine, travail en journée, travail des week-ends et jours fériés. C'est un emploi non qualifié, les débutants sont acceptés.
1: Si vous souhaitez postuler ou pour toute information concernant l'emploi ou la formation, rendez-vous sur francetravail.fr ou directement sur le site de France Travail Vauvert, ZAC Côté Soleil, avenue du Mas Saint-Laurent. Téléphone 09 72 72 39 49.

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2: À l'occasion de la fête des associations de Vauvert à la Plaine des Sports René Girard, nous avons réalisé une série d'interviews. Découvrez maintenant l'une d'entre elles.
3: Oui, bonjour. Donc moi, je suis Marc Régeur, le président du club de tennis de table de Vauvert. Et du coup, cette année, on a une excellente nouvelle pour la première fois de l'histoire du club. On a un entraîneur à domicile et on va pouvoir accueillir les jeunes à partir de 5 ans avec des entraînements encadrés. Donc, c'est une magnifique nouvelle.
4: D'accord, très bien. Alors, cette association du tennis de table a combien d'années d'existence ?
3: Depuis 1971. Oui. Depuis 1971, c'est la première fois de notre histoire, puisqu'on a toujours été un club loisir. On a un entraîneur qui va pouvoir encadrer les jeunes. Donc, un beau projet pour cette année.
4: Alors, où c'est que vous faites vos activités de tennis ?
3: Et ben, on a la chance d'avoir une salle dédiée au tennis de table, ce qui est assez rare dans la région. Et donc, notre salle se situe entre l'école Jean Massé et l'école Libération à Vauvert.
4: Vous avez combien d'adhérents et de quel âge sont-ils constitués ?
3: On est à peu près une trentaine. Et là, maintenant, on vise un peu plus les jeunes. Donc, on va avoir beaucoup plus de jeunes cette année grâce à l'entraîneur. Voilà, à partir de 5 ans. Et c'est toute la semaine, du lundi au vendredi. On a plein de créneaux.
4: Plus communément, le tennis de table, ça s'appelle aussi le ping-pong.
3: C'est ça, exactement. Tennis de table, ping-pong. Et on a la chance d'avoir les frères Lebrun qui font briller ce sport depuis maintenant 2 ans. Donc, pas mal de demandes et pas mal d'intérêt pour ce sport.
4: Parce que vous participez à des compétitions aussi.
3: Oui, on est en compétition départementale, on a trois équipes et ça se passe bien.
4: Pour vous retrouver, vous avez des horaires, des créneaux pour accueillir les participants et à l'entraînement.
3: C'est ça. Alors pour les baby ping 5-8 ans, c'est le mardi 18h-19h. Pour les jeunes qui débuteraient, c'est le mercredi 17h45-19h. Pour les jeunes compétiteurs, donc c'est des jeunes qui ont à partir de 11-12 ans mais qui ont déjà un petit niveau, c'est le mercredi 19h-20h30 pour les entraînements. Et pour les adultes aussi, parce qu'on a pas mal d'adultes compétiteurs, c'est 19h-20h30 le mardi.
4: Et un contact, une adresse mail peut-être ?
3: Alors oui, je vous donne le contact de l'entraîneur si vous avez des questions. Donc c'est John et son numéro c'est le 06 23 42 73 16.
4: Et votre association, votre activité se déroule à Vauvert, dans une salle spécialement dédiée à cela.
3: C'est ça, totalement. Et en plus on a la chance qu'elle soit climatisée, donc voilà, venez nombreux.
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1: Bonjour les filles, bonjour les garçons. Bienvenue sur le Funk Anthology comme chaque semaine de Classic to Very Raw Records.

vous écoutez le Funkantology by DJ Vibe à l'instant, album de la semaine, EV. À suivre sur le meilleur du son des années 82, grosse puissance, Aaron Boonfield, et tout de suite, Anthony Lockett, welcome!

le meilleur du son des années 80 à l'instant. La Nyanko précédé de La Voyage à suivre. Léon et Wood et tout de suite le La Connection.

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sur le Funk Anthology EV. Il est temps pour la team de vous quitter. On se retrouve la semaine prochaine pour de nouvelles aventures Made in 81. Salut à tous!

Funkantologie, c'est terminé. Retrouvez DJ Vibe la semaine prochaine pour de nouvelles aventures in the land of funky music.

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Il est 21h sur Radio Système et c'est Electronic Behaviors qui commence. Et c'est Tim Basinger au platine. Et oui, le rendez-vous du mardi sur Radio Système. Allez, go!

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Merci pour vos messages d'encouragement et vos likes.

Venez nous voir sur le TikTok aussi. Un petit viewer, ça fera pas de mal. Aïe, aïe.

mais ça va mieux. J'ai du retour au casque. Allez, on y va.

des youngsters. C'est sur Radio Système. Et juste avant, c'était Mandragora, le Thorsten Fassbender. Oh, c'est pas facile à prononcer, hein.

Allez, c'est le dernier disque de mon set. Et c'est le copain qui va prendre la main. Allez, Shiba Paka est appelé au platine.

avec celui-là que je vais fermer mon set. Casper Kosteski, True Story.